0: quelle est votre définition de l'intolérance?
1: C'est le refus de reconnaître la liberté des autres, c'est-à-dire leur droit à exister différemment.
2: C'est bien simple. C'est une maladie de la différence. On passe de l'indifférence à l'opposition, et puis après on passe à l'exclusion.

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Bonjour à tous. Vers la fin de la guerre au Moyen-Orient, selon Marco Rubio, hier, l'opération militaire lancée en février contre l'Iran est désormais terminée. Le secrétaire d'État américain estime que la priorité américaine est la réouverture du détroit d'Ormuz. De son côté, Donald Trump a annoncé la suspension du projet Liberté, cette opération d'escorte des bateaux coincés dans le Golfe. Hier, deux navires marchands ont ainsi pu franchir le détroit. En revanche, le blocus des ports iraniens, lui, est bien maintenu. En parallèle, le chef de la diplomatie iranienne est à Pékin. Il doit notamment rencontrer son homologue chinois. Ce déplacement intervient à l'approche d'une visite en Chine du président américain Donald Trump les 14 et 15 mai prochains. Dans ce contexte, en France, Sébastien Lecornu promet d'adapter les dispositifs de soutien face à la flambée des prix des carburants. Le Premier ministre a reconnu devant l'Assemblée nationale hier que la situation était difficile et grave. Le gouvernement s'exprimera en début de semaine prochaine sur le soutien à l'activité économique. Dans le reste de l'actualité, une enquête ouverte pour homicide involontaire après la mort de deux militaires à Angers. Les deux hommes âgés de 24 et 33 ans sont décédés dans la nuit de lundi à mardi après un accident de plongée. Des faits qui se sont déroulés pendant un exercice organisé dans la rivière Maine. L'enquête a été confiée à la brigade de recherche d'Angers. Amazon compte investir plus de 15 milliards d'euros en France sur 3 ans. Le géant de la vente en ligne a annoncé l'ouverture de 4 nouveaux centres de distribution en Eure-et-Loire, dans l'Oise, le Rhône et le Haut-Rhin. Plus de 7000 emplois en CDI vont également être créés. Selon Amazon, il s'agit du plus gros investissement de l'entreprise dans le pays. Et puis en football, 20 ans après, Arsenal retrouve la finale de la Ligue des Champions. Les Gunners ont validé hier leur billet avec un succès 1-0 sur l'Atlético de Madrid. Place ce soir à la deuxième demi-finale retour. Le PSG affronte le Bayern Munich en Allemagne. Un peu plus d'une semaine après le match fou et la victoire parisienne 5-4 au Parc des Princes. C'est une rencontre à suivre ce soir à partir de 21h. Excellent début de journée à tous.

0: Ah non, mais franchement, tu me saoules, hein.
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1: Madame Déforestation part en courant et en pleurant avec le nez cassé. Maya monte sur l'estrade.
3: Ouais, maintenant je suis la reine. Petit travaux manuel, construisez-moi une couronne et un trône.
4: Révolution.
1: Maya lance une chaise sur Alex.
3: Tiens, mon ref.
1: Lukenzo essaye d'arrêter la chaise en se jetant.
4: Alex, j'arrive.
1: Mais il a mal calculé. Alex prend la chaise et Lukenzo retombe dessus. Quelques mois plus tard.
5: Bon, Alex, réveille-toi. Il est 8h et les cours ont déjà commencé. Tu as loupé ton bus.
1: Alex ne déjeune pas. Elle s'habille. Alex s'en va. Elle est déprimée depuis maintenant quelques mois. Elle se fait harceler tous les jours par Maya et elle fuit le collège. Elle monte dans la voiture. Elle arrive au collège. Alex est seule. Plus personne ne lui parle. Elle court aux toilettes. Puis elle sort des toilettes et retrouve Lukenzo.
4: Comment ça va? Pourquoi t'as les yeux tout rouges?
5: Rien, laisse-moi tranquille.
1: Alex est rentrée chez elle et elle va se coucher.
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1: Alex sort de la maison. Alex commet l'irréparable. Alors que les parents d'Alex écoutent la tribu.
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1: Bonjour à toutes et à tous et bienvenue dans ce flash info sur la tribu. Nous commençons par une triste nouvelle, une fille âgée de 12 ans est morte suite à une situation de harcèlement.
3: Si vous pensez être victime ou témoin de ce genre de situation, n'hésitez pas à en parler à un adulte ou quelqu'un de confiance ou téléphonez au 3018, ne restez pas seul.
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3: Iliana, Sarah, Islam et l'INSEF font tous les quatre partie du Cap Collège de l'école Léon Blum et ils vont tenter de découvrir la définition du mot fébricitant. Alors, est-ce qu'il y a des idées pour fébricitant ? Sarah ?
4: Bah, des gens qui sont flemmards.
3: Est-ce que toi, t'es fébricitante alors ?
4: Un peu.
3: Ah, t'es un peu fébricitante, d'accord. Sur quel sujet ? Les devoirs, ranger la chambre, un peu tout ?
4: Un peu tout.
3: Ah, on l'est tous à un moment ou un autre.
4: Oui.
3: Ouais, c'est normal. Islam ?
5: Fabriquer.
3: Et fabriquer quoi ou comment ? Ce serait quoi la différence entre fébricitant et fabriquer ?
5: Fabriquer, c'est plus de fabriquer avec les mains.
3: Du coup, fébricitant, ce serait fabriquer avec une machine ou un outil ?
5: Une machine.
3: Une machine. Donc, fabriquer, ce serait je fabrique avec mes mains, je construis quelque chose avec mes mains. Fébricitant, ce serait à l'aide d'une machine. Par exemple, on pourrait utiliser ça pour fabriquer une voiture, ce serait fébricitant.
4: Oui.
3: D'accord, je crois qu'il y a une idée aussi du côté de Iliana.
4: Faire des choses.
3: Faire des choses, donc fébricitant, ça voudrait juste dire faire des choses. Effectivement, on utilise, je vais faire des choses, mais on pourrait dire c'est fébricitant.
4: Oui.
3: Ok, et alors faire des choses, n'importe quoi.
4: Faire comme le ménage.
3: Ah, faire des choses type du ménage, donc ce serait certaines choses ou ce serait vraiment toutes les choses ?
4: Toutes les choses.
3: Toutes les choses, d'accord. Est-ce qu'il y a une idée du côté de l'INSEE ? L'INSEE, elle me regarde et me dit non, pas moi.
4: Non.
3: Eh bien écoute, je te laisse réfléchir et je reviens vers toi dans pas longtemps.
4: Oui.
3: Islam, une autre idée ?
5: Peut-être être content.
3: Ah, fébricitant, ça pourrait vouloir dire aussi être content. Est-ce qu'il y aurait une petite différence entre les deux ? Est-ce que fébricitant, ça va être encore plus content que content ou un peu moins content ?
5: Plus content.
3: Plus content. Donc quand t'es fébricitant, c'est même pas que c'est le week-end, c'est que c'est les grandes vacances d'été, quoi.
5: Tout à fait.
3: Tout à fait. Ben oui, on est toujours content quand c'est les grandes vacances d'été, quand même.
5: C'est sûr.
3: Sarah ?
4: Par exemple, c'est des trucs qu'on n'aime pas trop faire.
3: Ah, fébricitant, ça pourrait être des choses qu'on n'aime pas faire. Et toi, alors, qu'est-ce que ce serait, les choses que t'aimes pas faire ?
4: Rien.
3: Ah, il y a rien que t'aimes pas faire. Ah bah ça, c'est bien. Écoute, franchement, c'est plutôt pas mal. Est-ce que, l'INSEE, tu as une idée qui arrive ?
6: J'aurais dit comme Islam, fabriquer quelque chose.
3: Ah, t'aimais bien l'idée de fabriquer. Et est-ce que comme Islam, c'est le côté fabriquer avec une machine ou toi, ce serait fabriquer d'une manière différente ?
6: D'une manière différente.
3: Et alors, ce serait comment ?
6: Fabriquer avec des outils manuels.
3: Ah, donc toi, tu serais plus dans une fabrication manuelle, alors à l'aide d'outils, mais on serait quand même quelque chose de plus artisanal.
6: Oui.
3: D'accord. Sarah, une autre idée ?
4: Par exemple, des trucs qu'on construit, qu'on invente et qu'on construit.
3: Ah, toi, tu reviens sur le côté fabrication. Et là, en fait, toi, du coup, tu serais sur carrément on fabrique, mais quelque chose dont on a eu l'idée nous-mêmes.
4: Oui.
3: Fébricitant, c'est j'ai une idée et je la mets en œuvre et je fabrique moi-même mon idée.
4: Oui.
3: D'accord, donc ça va encore plus loin. Bon, je suis désolée de vous annoncer, messieurs, dames, que vous êtes complètement à côté de la plaque, puisque fébricitant, ça s'emploie pour parler d'une personne qui a de la fièvre ou qui est régulièrement sujette à la fièvre. On peut parler, par exemple, d'un patient fébricitant.
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8: Salut, moi c'est Adela. J'ai 13 ans et je suis en 4e au collège Anita Conti à Saint-Nazaire. 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
5: Bonjour à tous. L'opération a duré seulement un jour. Donald Trump annonce la suspension du projet Liberté, cette opération américaine d'escorte de navires à travers le détroit d'Ormuz. L'objectif pour le président des États-Unis, parvenir à un accord avec l'Iran pour mettre fin à la guerre au Moyen-Orient. En revanche, le blocus américain des ports iraniens, lui, est bien maintenu. Et plus tôt, hier, Marco Rubio, le chef de la diplomatie américaine, a assuré que la phase offensive contre Téhéran était terminée. Et face au blocage du détroit d'Ormuz, le gouvernement français reçoit aujourd'hui les compagnies aériennes. L'objectif, faire le point sur l'approvisionnement en kérosène. Des compagnies, plusieurs, ont déjà annoncé des annulations pour ce mois de mai et en juin. Le ministre des Transports, Philippe Tabarot, de son côté, a assuré qu'il n'y avait pas de problème d'approvisionnement. Dans le reste de l'actualité, les députés votent l'allongement de la rétention des étrangers jugés dangereux. L'Assemblée nationale a en effet adopté le texte qui porte jusqu'à 7 mois la rétention administrative de certains étrangers sous OQTF. On rappelle qu'une mesure proche a déjà été censurée l'été dernier par le Conseil constitutionnel car jugée disproportionnée. L'ancien boxeur accusé d'avoir mortellement frappé un autre homme de 58 ans lors des fêtes de Bayonne en 2024, il a été condamné hier à 19 ans de réclusion criminelle. La victime qui avait reçu des coups de poing au visage était décédée 5 jours plus tard. Amazon renforce encore sa présence en France. Le géant de la vente en ligne compte investir plus de 15 milliards d'euros sur 3 ans, soit l'un des plus gros investissements de l'entreprise dans le pays. Il annonce ainsi l'ouverture de 4 nouveaux centres de distribution en Eure-et-Loire, dans l'Oise, le Rhône et le Haut-Rhin. Plus de 7000 emplois en CDI vont également être créés. Et puis on termine avec un mot de football. Arsenal est en finale de la Ligue des Champions. Les Gunners ont battu hier soir l'Atlético de Madrid en demi-finale retour 1-0. Place ce soir à la deuxième demi-finale retour. Le PSG affronte le Bayern Munich en Allemagne. Un peu plus d'une semaine après le match fou et la victoire parisienne 5-4 au Parc des Princes. C'est une rencontre à suivre à partir de 21h. Excellent début de journée à tous.
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7: Bonjour à toutes et à tous, je suis Alcéni, bienvenue dans La Tribu. Nous allons parler des services civiques d'unicité avec la section de Saint-Nazaire. Pour moi, les services civiques, c'est très important pour la société française. Un service qui aide beaucoup, plus de 80 000 jeunes se sont engagés. Ils s'investissent dans des associations. De ce fait, nous avons rencontré 3 jeunes d'unicité dans le cadre du parcours du cinéma, citoyenneté et du court-métrage. On les écoute.
8: Est-ce que vous pouvez vous présenter, s'il vous plaît?
9: Moi, je m'appelle Lara. Moi, je suis à unicité.
10: Moi, c'est Gonolé et moi aussi, je suis à unicité.
11: Moi, c'est Aël et moi aussi, je viens d'unicité.
7: Donc, du coup, j'aimerais que vous me dites, c'est quoi les services civiques?
10: Le service civique, du coup, c'est une forme d'engagement citoyen. C'est-à-dire que ceux qui vont dedans, c'est précisément le statut de volontaire. Et du coup, il existe différentes missions. Comme nous, par exemple, ici présents, on est en cinéma et citoyenneté. On est là pour promouvoir le cinéma et la culture. Et il y a également d'autres missions comme éco-volontaire, santé mentale et solidarité aidant et solidarité senior. Et voilà, c'est un contrat qui va entre 8 et 10 mois, ouvert pour de 16 à 25 ans et même jusqu'à 30 ans pour les personnes en situation de handicap.
7: Pourquoi avoir choisi de travailler dans les services civiques? Mais qu'est-ce qui vous a poussé vraiment à aller vers ce chemin?
12: Alors moi, j'ai choisi ce service civique, ce qui m'a poussé parce que j'ai choisi, grâce à mon dispositif Emploi Accompagné, pour découvrir et réfléchir à mon projet d'avenir, à ce que j'ai souhaité envisager. Et puis, j'ai choisi ça en le cinéma et citoyenneté pour m'aider à découvrir de ce que je souhaite envisager dans mon avenir. Et puis, aussi faire des nouvelles rencontres entre collègues à unicité, C'est pour cela que j'ai choisi Unicité et ce service civique. Voilà.
9: Bah, personnellement, moi, j'ai fait service civique, c'est surtout parce que j'ai été refusée sur Parcoursup. Comme j'ai fait un bac qui m'emmenait surtout sur de la voie très industrielle pour plus tard, bah, j'ai préféré travailler sur quelque chose de plus calme, on va dire. Donc j'ai choisi un service civique chez Unicité pour cette raison.
7: Quelles sont les missions que vous faites dans les services civiques et comment ça se passe?
12: Nos missions à Cinéma et Citoyenneté, c'est on organise des ciné-débats auprès des établissements scolaires tels que les collèges ou les lycées. Et puis on fait visionner les courts-métrages et les autres films devant les élèves, par exemple. Et puis poser des questions aux personnes pour savoir qu'est-ce qu'ils pensent des idées dans les films. C'est ce qu'on fait dans d'autres séances, dans notre organisation. C'est ce qu'on fait, c'est la fête du court-métrage.
7: Donc du coup, j'aimerais savoir, vous travaillez dans quel domaine, vous?
10: Ben, en fait, nous trois, en fait, on est tous en cinéma et citoyenneté. Du coup, comme Aël a dit, il a très bien résumé la mission. On intervient surtout dans des collèges et lycées. Sauf parfois, il peut y avoir des exceptions, comme en ce moment, on est dans la fête du court-métrage. Ça dure une semaine. On a des choix d'établissements plus libres, comme là par exemple ici, ben, on va faire une intervention escalado. Par exemple, on peut faire ça dans des EHPAD ou des écoles maternelles. Donc en fait, les choix d'intervention sont plus larges. Ça dépend.
7: Bah, du coup, la question est la suivante. Je voudrais savoir qu'est-ce que ça fait de travailler dans les services civiques. Ouais, si vous avez du plaisir à le faire, si ça vous plaît vraiment.
12: Alors, ce qui me plaît dans cette mission, c'est poser des questions aux élèves, préparer les documents d'analyse, des questions, avant d'y aller dans les établissements scolaires, et puis les faire regarder, et aussi préparer les matériaux comme l'ordinateur avec les films.
7: Qu'est-ce que vous conseillerez à un jeune qui voudrait aussi se lancer dans les services civiques? Voilà, quels sont les conseils que vous pouvez lui donner?
10: Ben, je dirais de se renseigner auprès des structures d'Unicité. Enfin, nous, par exemple, on a une antenne à Saint-Nazaire, c'est auprès de la gare. Et aussi, ben nous, par exemple, on a commencé au mois d'octobre. Du coup, on a eu des réunions d'information pendant l'été 2025. Je vous recommande de s'y rendre à ces réunions d'information s'il y en a. Comme ça, ces réunions permettent de vous dire tout ce qu'il faut savoir sur Unicité, le salaire, les missions, l'organisation, etc.
7: D'accord, monsieur. Merci vraiment pour vos réponses. Parce que avant aujourd'hui, moi je ne savais pas c'était quoi les services civiques. Voilà, donc en une seule journée, j'ai découvert tout ça et c'était un plaisir de vous parler avec vos réponses. Voilà, maintenant, j'ai beaucoup d'idées. Et dans l'avenir, si quelqu'un me demandera c'est quoi les services civiques, j'aurai au moins quelques réponses à lui donner. C'est un plaisir de vous parler, merci. Merci de nous avoir écoutés. 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
3: Bonjour.
4: Bonjour.
3: Est-ce que vous pouvez vous présenter ?
4: Oui, je suis une caméra.
3: Une caméra. C'est très intéressant d'avoir une interview d'une caméra.
4: Ah oui, surtout qu'en ce moment, c'est un festival de films.
3: Oui, donc ça.
4: Donc je suis vraiment à propos.
3: Quel âge avez-vous ?
4: J'ai 3 ans.
3: 3 ans ? Et une caméra, ça vit combien de temps ?
4: Ouf, ben les caméras numériques, je ne sais pas, mais les argentiques, elles avaient une longue vie.
3: Et alors, quel est votre rôle en tant que caméra ?
4: Alors, en tant que caméra, j'obéis aux ordres. Mon réalisateur, il me dit quoi faire et j'obéis.
3: Et des fois, est-ce que vous en avez un peu marre d'obéir ?
4: Ah oui, quand il faut recommencer une scène 7 fois, j'en ai assez.
3: 7 fois ?
4: Ah, des fois plus !
3: Des fois plus. Est-ce que vous avez envie de vous rebeller ?
4: Et oui, mais je cherche encore le moyen de me rebeller. Je ne sais pas, est-ce que je vais me mettre en panne ? J'en sais rien.
3: C'est très compliqué.
4: Faut que je fasse. Je suis en train d'y réfléchir.
3: Est-ce que vous connaissez d'autres caméras avec qui vous pouvez en discuter ?
4: Oh, oui. On est tout un petit groupe. On a créé un espèce de groupe. Enfin, on va essayer de se rebeller toutes ensemble. Il y en a marre.
3: Oui, je comprends. Que demander à une caméra
4: Alors, de ce que je sais, on demande à une caméra d'être le plus fidèle possible à ce que veut le réalisateur, en faisant attention à la lumière. Enfin bon, on a des aides pour ça, mais bon quand même. Faut qu'on soit la réplique totale de ce que veut le réalisateur.
3: D'accord. Et ça vous plaît tout ça ?
4: Oui.
3: Avec une caméra.
4: Ah oui, oui, oui. Ben, je vois des choses très intéressantes. Ah oui, oui, oui. Ça me plaît beaucoup. Oui, heureusement. Ben, oui, parce que je suis là depuis 3 ans. Donc, si j'en avais eu assez, je serais partie avant.
3: D'accord. Et là, toujours envie de rester ici.
4: Ah oui.
3: À filmer.
4: Oui, oui. Ah oui.
3: Et
4: oui,
3: vous filmez quoi ?
4: Alors, ben, ça m'arrive de filmer des paysages. Enfin, bon, suivant. Mais ce que j'aime mieux, c'est les acteurs et les actrices.
3: Les acteurs et les actrices.
4: Ah oui, oui, oui.
3: Pourquoi ?
4: Ah bah parce qu'ils ont des changements de vie, ça change, il y a tout un tas de choses suivant ce qu'on leur fait faire, ils changent de visage, il y en a qui ont vraiment une personnalité, c'est très intéressant.
3: Et est-ce qu'en tant que caméra, vous avez beaucoup de fonctionnalités
4: Oh là là, oui parce que les numériques maintenant, pour tout vous dire, je ne sais même pas tout me servir de tout.
3: Il y a beaucoup de réglages et tout.
4: Je cache, vaut mieux que je cache ce que je ne sais pas faire.
3: Ah oui, effectivement.
4: Eh oui, donc c'est la porte.
3: Est-ce que vous avez un dernier mot à nous dire ou pas, en tant que caméra ?
4: Ah oui, la caméra, c'est un beau métier.
3: Merci, et pour cette interview exclusive d'une caméra.
4: Voilà.

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3: Bonjour à toutes et à tous, nous sommes dans la tribu.
4: On est à Saint-Malo de Guersac.
3: Et oui, on est à Saint-Malo de Guersac et on est avec nos guides chocs, nos deux guides magnifiques qui vont nous faire une petite visite dans la ville.
4: Comment on appelle les gens de Saint-Malo de Guersac déjà?
5: On les appelle les Malouins.
3: Pouvez-vous vous présenter s'il vous plaît?
5: Bah moi c'est Zach.
6: Et moi c'est Jacques.
3: Et vous allez nous faire voir quoi?
5: Bah, plein de choses. Hein. Bah, par exemple, on pourrait parler de la reconstruction de l'école, de la nouvelle école.
6: Par l'école, bah, il y a eu la reconstruction de la mairie il n'y a pas longtemps. Mais...
5: Tous les petits panneaux que vous voyez en bois et tout, ils sont arrivés il y a 2 mois aussi, c'est plutôt récent.
4: Est-ce que vous avez un lieu favori dans votre ville?
5: J'adore Rosé, moi, perso.
3: Devant nous, on a un panneau en bois où c'est écrit Saint-André des Eaux. On voit des peintures, des photos des plantes. Et à côté,

0: Bon, on y va, on y va. T'as quelque chose à dire sur l'école, vas-y.
1: Bah du coup, ce que vous voyez là, tout le bâtiment en bois, ça n'existait pas avant. Ils ont vraiment tout construit en très rapidement. C'est parti d'un projet de la mairie et voilà.
0: Et vous étiez scolarisé dans cette école ?
1: Oui.
2: Oui, mais l'école juste derrière, du coup, qui est un petit peu plus vieille.
1: Ouais.
0: C'est deux écoles différentes ?
1: Non, non, c'est la même école. Juste là, il y a l'école maternelle, l'école primaire. Et sachant que l'école a aussi changé plusieurs fois de nom.
2: Si là, du coup, y a les élèves, ils sont dedans, ils travaillent dedans, mais c'est pas encore terminé. Les travaux sont pas encore terminés.
0: Vous savez pourquoi est-ce qu'elle a changé de nom ?
1: Bah parce que je crois que ça faisait longtemps qu'on portait l'ancien nom qui était Eugène Nicole. Ça a changé il y a quelques années, je crois.
0: Et vous avez un bon souvenir dans cette école ?
1: Bah ouais, plutôt. Juste, ça fait bizarre de voir que... bah. En fait, c'était un peu un espèce de terrain vert. Là, ils ont tout recouvert par un bâtiment, donc c'est un peu triste, mais après, ça fait plus d'espace pour apprendre. Donc.
3: Est-ce que vous pouvez nous dire une anecdote que vous avez vécue dans cette école ?
2: Il y a juste une fois, j'ai marché sur les lunettes d'un pote et du coup, elles sont cassées. Voilà.
1: Normalement, à la place de ce bâtiment, on montait une scène chaque année où on faisait une espèce de kermesse, je crois, ou un spectacle de fin d'année. Et du coup, bah, maintenant, ça va plus être possible, enfin, je sais pas.
4: Le truc le plus mauvais que vous ayez mangé à cette, dans cette cantine ?
1: Ah bah tout était mauvais franchement, même les frites.
2: Ah non. Tout était mauvais.
1: Je mangeais rien à la cantine. Ah c'était dégueulasse.
2: Ah c'était pas très bon. On n'était pas souvent content de ce qu'on mangeait là-bas.
1: Oui.
0: Il y a eu des améliorations ?
2: D'après ce que dit ma sœur...
1: Non.
2: Non.
0: Vous nous emmenez où maintenant ?
1: On peut vous emmener au Belvédère pour voir cette structure magnifique en bois.
0: C'est quoi le Belvédère ?
1: Alors le Belvédère, c'est une tour composée de bois et de métal où on peut observer plusieurs points des villes de la Carène, dont le pont de Saint-Nazaire par exemple.
0: Et bah allons-y, c'est parti.
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1: Alors là, comme vous pouvez le voir, on est devant le Belvédère.
0: Où sommes-nous ?
1: Alors là, comme vous pouvez le voir, on est juste devant le Belvédère.
0: C'est quoi le Belvédère ?
2: C'est une espèce de tour. Une structure en forme de tour avec des escaliers tout autour. Et on monte jusqu'en haut et on peut apercevoir plusieurs villes. Et donc...
0: C'est quoi Rosé ? Parce que moi, je vois Rosé décrite partout.
2: Et Rosé, ça fait partie de Saint-Malo. C'est un peu cet endroit. Là, c'est le pont de Rosé. C'est un petit pont. Là, c'est là-bas. Mais ça s'appelle le pont de Rosé. Je sais pas vraiment décrire ce que c'est, mais c'est ici un peu.
0: Il y a marqué port de Rosé aussi.
2: C'est un peu comme un port, là.
1: Ouais.
2: Il y a des bateaux qui passent.
1: Ouais, on peut faire des balades en chaland l'été, je crois.
3: Et c'est quoi l'oiseau qu'on voit sur les panneaux de Belvédère et d'autres panneaux
1: Ça fait partie de l'expo un peu du Belvédère, c'est qu'on peut découvrir les espèces d'oiseaux. Bah, voilà. Et en fait, il y a aussi une réserve plus loin, derrière nous. On peut apercevoir les oiseaux et en connaître un peu plus.
2: Ça s'appelle la réserve Pierre Constant.
0: C'est quoi comme oiseau ? On dirait des flamants roses, non, mais je sais pas. C'est
2: un cygne, je pense, un cygne ou une cigogne. Ou un héron centré.
0: Bon allez, c'est parti, on y va.
1: En gros, on peut voir grâce à une caméra d'en haut au lieu de tout monter, genre...
0: Pour les personnes handicapées aussi, ça peut servir.
1: Voilà, c'est
0: pour
1: ça.
0: Pour pas qu'ils montent les escaliers.
1: Ouais, ça va, oui. 1, 2, 3, 4,
0: 5, 6, 7. Ok, on est à 16 pour l'instant, premier étage.
1: 31, 32. Okay,
0: 32, deuxième étage.
1: Non mais il y en a 16 par étage, faut juste savoir combien.
0: Ouais, on est à combien là ?
1: 62, non 64.
2: Oh, c'est
0: bon. Moi je monte pas tout en haut hein.
1: T'inquiète, il reste plus.
2: On y est,
1: il y en a 123.
0: 123 marches. On est orienté vers là, vers les lacs, les marais. Et puis vous nous dites un peu ce que vous voyez aux alentours.
1: Alors là, on peut voir les éoliennes tout au bout. On peut voir les champs inondés parce qu'il a plu.
2: Bah là, vous voyez, c'est des champs là. Tout ce qui est tout l'eau, c'est des champs dans la Loire. Mais
1: et
2: c'est tout inondé.
0: Et chez vous avez subi des inondations ?
1: Non, il y avait des grosses flaques d'eau en gros.
2: Un peu de flaques d'eau, faut du jardin.
1: Bah, c'est vraiment Rosé qui est plus inondé. Regardez aussi là.
0: Ah ouais ? Bah attends, on s'oriente par là. Donc là, il y a quoi ?
1: Donc là, on peut voir l'église déjà de Saint-Malo. On peut voir le château d'eau qui est situé à Montoire. Tout droit, on peut voir les chantiers navals de Saint-Nazaire ainsi que le pont de Saint-Nazaire.
0: Et on rappelle que le pont de Saint-Nazaire, c'est le pont le plus long de France.
1: En
0: c'est pas mal quand même.
1: Ouais.
0: Moi je vois une sorte de...
1: Alors, c'est une écluse.
0: Oui, ouais, c'est ça,
1: c'est une écluse. Donc il y en a deux, une là et une autre là. Mais en gros, ces deux écluses forment un pont.
2: Et le pont de Rosé, c'est le petit là, le tout petit là-bas.
1: Et là, on peut voir la réserve dont on vous parlait, là, les deux structures en bois, enfin les deux maisons en bois.
2: Souvent, il y a des visites guidées pour observer les oiseaux, tout ça, mais là, ça doit être.
1: Vous en avez pas parlé aussi, mais chaque année, en

0: Début d'année scolaire, il y a un trail qui s'organise ici au Belvédère où on fait un petit tour de 3 km. J'en ai fait deux et voilà, c'est plutôt sympa. On court là-bas, on va jusqu'à la réserve, on revient, on fait 2-3 tours et voilà.
1: Et alors, votre maison, elle est où?
2: Alors, moi, elle est. Vous voyez les espèces de maisons là au bout, dans l'eau? On voit à côté des Chevaliers d'Andée une espèce de plusieurs petites maisons et en fait, c'est l'île d'Errance, c'est là où j'habite. J'habite sur une île, mais il y a une petite route qui est pour aller vers le bourg.
3: Une presqu'île, là.
2: Ouais, un peu, voilà, c'est ça. Ça s'appelle l'île d'Errance.
0: Et moi, ma baraque, comme tu dis, je vais en avoir une là-bas, plus. Parce que j'en ai deux, j'ai des parents séparés en fait.
3: Ah, ok, d'accord.
0: Les maisons que vous voyez dans l'allée, ça tient d'elle. Et après, on en a une qui est derrière l'église. Donc sur l'autoroute, je sais pas si vous l'avez remarqué quand vous êtes venu, vous êtes passé par la grande route là. C'est une deux voies, mais elle est quand même assez longue. Est-ce que vous avez vu une espèce de baraque tout en bois?
1: Je sais pas pour toi, Andrea, mais je ne regarde pas trop les maisons quand je fais.
4: Je vais pas regarder, désolé.
0: On peut voir derrière avec l'église de Saint-Joachin et d'ailleurs il y a aussi une médiathèque pas loin de l'église.
1: Alors il y a des complexes sportifs ou pas ici? Parce que je vois pas mal de gens habillés en sport, je me dis.
0: Je te le disais tout à l'heure, c'est sympa de courir ici quand il fait beau. Là, je t'avoue que c'est un peu nuageux donc on voit un peu moins de personnes, mais l'été il y a pas mal de personnes.
2: Sinon il y a des gymnases, des complexes sportifs pas loin de l'église.
0: Juste à côté de l'école. En rentrant.
1: Moi je sais que vous avez une bonne équipe de basket hein, parce que j'ai des amis qui affrontent souvent.
2: Je sais pas trop.
1: Ça veut dire ça qu'il y a une liste club de basket, ouais.
0: On sait qu'ici on a un champion de boxe qui est d'ailleurs dans le collège de Jacques.
1: Bon, allez, on descend et vous nous emmenez où cette fois?
0: Je pense qu'on va rentrer, non?
2: Vous avez compté combien de marches?
0: 123.
2: Non, 128. Il y a marqué en bas.
0: Non, nous on avait.
1: Bon. On descend?
2: Oui,
1: allez, c'est parti!
5: Étape 4.
6: Où sommes-nous?
7: Alors, on est à la médiathèque de Saint-Malo-de-Guersac, en compagnie de Sandrine, médiathécaire.
6: Est-ce que vous pouvez vous présenter, s'il vous plaît?
8: Oui, bonjour, je m'appelle Sandrine, je travaille à la médiathèque de Saint-Malo-de-Guersac. Aujourd'hui, on avait un atelier dans le cadre du projet culturel de territoire. C'est un atelier pigiste en bande dessinée qui est animé par Silver et Mathilde, et on a pas mal de participants avec un mélange d'adultes et d'enfants, et c'est super.
6: Est-ce que vous faites souvent des rencontres comme ça avec des artistes pour proposer des ateliers au public?
8: Oui, très régulièrement. D'ailleurs, on a une plaquette, une programmation très fournie pour le mois de mars, les mois de mars et avril, et on a un prochain rendez-vous avec Mathilde et Silver qui s'appellera Dessin d'actu. Ça sera le 29 mars, c'est aussi un samedi, mais là, ça sera le matin.
6: Et vous vous occupez aussi de la médiathèque, de l'organisation, etc. Ça se passe comment, une journée en tant que bibliothécaire?
8: Alors, les journées se suivent et peuvent ne pas se ressembler, parce qu'il y a plein de choses dans notre métier. Alors, il y a le métier classique de bibliothécaire, donc de l'accueil public et du renseignement, conseil sur de la lecture, donc jeunesse ou adulte, documentaire ou plus roman, littéraire, fiction. Aussi, ça peut être moins maintenant la musique, moins un peu moins les DVD aussi, mais sur des ressources numériques par exemple, maintenant aussi, bande dessinée, bien entendu. Et aussi, on a tout un volet d'accueil de classe, par exemple, avec des thématiques qu'on peut développer suivant notre programmation. Donc ça peut être sur une expo, ça peut être sur un prix littéraire. Quand on fait le prix BD par exemple, on essaie d'avoir des ateliers dessin par exemple qui sont en lien avec ces prix littéraires. On a maintenant aussi des jeux sur place. On ne peut pas encore les implanter, mais les gens peuvent venir jouer à la médiathèque. Il y a tout un volet dans mes missions à moi sur la communication, donc pour que les gens puissent s'informer de ce qui se passe ici, justement à Saint-Malo, sur les sites, médiathèques, mais oui, sur les réseaux. On fait une programmation d'ateliers, quelquefois de spectacles, on a des rencontres musicales aussi. Voilà, je crois que j'ai dû parler de l'essentiel.
9: Ça fait longtemps que vous travaillez dans cette médiathèque?
8: Ça fera 7 ans en fin d'année que je travaille dans cette médiathèque.
6: Est-ce que c'est possible, par exemple, si on habite à Saint-Malo-de-Guersac, de demander un livre qui se trouve dans les autres médiathèques et de pouvoir le chercher dans votre médiathèque?
8: C'est possible de le demander. On voit avec le logiciel où est le document. Par contre, il faudra que la personne se déplace parce que pour l'instant, il y a une circulation des usagers, mais pas des documents.
6: Eh ben, merci beaucoup.
8: Avec plaisir, merci à vous.
1: À bientôt dans la tribu.

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0: En compagnie de Jade, Mali, Namaka, Flora, Swan et Léa, toutes les six sont collégiennes à Jean Moulin et elles vont tenter de découvrir la définition choisie par leurs camarades Swan, Romain, Télio, Clément, Manon et Marguerite. Et cette définition, c'est Crown Prince. Veuillez excuser mon accent.
3: Ça me fait penser au mot Gremlins.
0: Ça te fait penser au mot Gremlins, effectivement. Et alors, ce serait quoi la ressemblance ou la différence?
3: Des bonhommes verts.
0: Des bonhommes verts, d'accord. Et des vrais bonhommes ou des extraterrestres?
3: Des extraterrestres.
0: Ok, très bien. Ce serait un autre mot pour alien, quoi.
3: Oui.
0: Ok.
3: C'est quoi le mot?
0: Crown Prince.
3: C'est la planète Cramp.
0: D'accord, très bien. Léa.
4: Ça me fait penser à un mot anglais, déjà.
0: D'accord.
4: Ça me fait penser, pareil, Gremlins, c'est peut-être des gens qui sont allergiques à la pluie.
0: Ok, alors ça serait pas marrant, surtout à Saint-Nazaire.
4: Ouais, ça tout le temps.
0: Oh non, quand même pas. Une autre idée pour Crown Prince, Namaka?
5: Ça me fait penser à la nourriture.
0: D'accord, alors quel type de nourriture?
5: Je sais pas.
0: Ce sera un gâteau, ce sera un plat, ce sera français, ce sera étranger?
5: Un dessert.
0: Un dessert? Ah là, tout de suite, tu m'intéresses. Quel type de dessert?
5: Je sais pas.
0: Français ou d'un pays étranger?
5: Anglais.
0: Un dessert anglais, ok. Flora, une idée?
6: Non.
0: Non, pas encore, je te laisse réfléchir.
6: Oui.
0: Mali?
7: J'ai aucune idée de cette truc et je comprends rien en fait.
0: Non, mais ils sont pas faciles avec vous, ils vont choisir un mot très très dur.
7: Oui.
0: Jade?
8: Ouais, des céréales anglaises.
0: Des céréales anglaises, d'accord. T'en as déjà mangé peut-être?
8: Non.
0: Alors pour celles qui n'ont pas d'idée, Flora et Mali, est-ce qu'il y a une des idées de vos camarades qui vous plaît?
7: Oui, celui de Swan. Je pense que c'est des bonhommes verts, des extraterrestres.
0: Très bien. Flora, toi, il y a une des idées de tes camarades qui te plaît le plus? Alors, on vient de rappeler celle de Swan, celle de Léa, c'est des gens allergiques à la pluie, celle de Namaka, c'est un dessert, peut-être anglais, et on reste sur l'Angleterre avec Jade, avec des céréales. Est-ce qu'il y en a une qui te plaît?
9: Oui, celle de Namaka.
0: Le dessert?
9: Oui.
0: De toute façon, ça finit toujours comme ça, à un moment ou un autre, avec les collégiens, ça finit toujours par de la nourriture.
9: Oui.
0: Alors, mesdemoiselles, comment vous dire? On n'y est pas tout à fait.
4: De toute façon, ça, on le savait.
10: Pas tout à fait.
0: Bon, alors, si tu préfères, soyons clairs, on n'y est pas du tout.
11: D'accord.
12: C'est pas grave.
0: Non, parce que comme on dit, hein, l'important, c'est de...
4: participer.
0: Voilà. Vous voulez la vraie définition de ce mot?
13: Oui.
14: Oui.
0: Et c'est là que vous allez voir que vos petits camarades de classe sont assez durs avec vous quand même, hein, parce que... Comment vous dire? Alors déjà, je dois m'excuser parce que mon accent va être pitoyable puisque vous êtes quand même pour la plupart partis sur un mot anglais alors que c'est plutôt un mot allemand. Et oui, après 12 ans d'allemand, ça fait mal d'entendre ça.
4: Désolée.
0: Bah écoute, Crown Prince, c'est le titre donné au prince héritier allemand avant 1918.
15: Oh là là, la vache.
0: Oui, bon, déjà, je suis pas sûre que vous connaissiez tous les titres des princes français. Donc là, si on va du côté de l'Allemagne avant 1918, c'est chaud.
16: On connaît tout.
0: Voilà, donc en fait, parce que Crown, c'est la couronne, et Prince, c'est le prince.
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19: Bien le bonjour, je suis Bilal Gafsi, aujourd'hui je vais interviewer
20: Jason.
19: Eh bien Jason, es-tu plutôt film ou série?
20: Plutôt film.
19: Qu'est-ce que tu regardes comme série en ce moment même?
20: En ce moment, je regarde Ici tout commence.
21: Je crois que tout va bien jusqu'ici. Quittez pas le Canadésie.
20: Ça parle d'une école de cuisine avec plein d'élèves dans un institut. Et voilà. J'en pense que c'est bien.
19: En combien de saisons?
20: Il n'y a pas spécialement de saisons, c'est plus des épisodes par jour.
19: Regardes-tu les séries en version française ou en version originale?
20: Version française. Parce que j'aime pas lire les sous-titres en dessous de la vidéo.
19: Quand tu regardes une série, c'est tout d'un coup ou alors tu prends le temps?
20: Je prends le temps. Parce que j'aime pas tout regarder d'un coup et j'aime mieux regarder les épisodes par épisode.
19: Quelle est ta série préférée?
20: J'ai pas forcément beaucoup de séries préférées, mais j'aime bien Casa de Papel.
22: Je vais te

0: Et ça parle de quoi?
1: Bah, c'est des gars qui sont retrouvés dans une banque déguisée. C'est le début de l'histoire. Bah, il y a un peu de suspense et de la comédie aussi.
0: Est-ce que tu es du genre à éviter les spoilers ou alors tu les acceptes?
1: J'évite les spoilers car quand tu regardes des épisodes par épisode, bah, t'as pas envie de savoir directement tout ce qui se passe alors que t'as envie de tout découvrir par toi-même.
0: Et si tu étais un personnage dans une série ou film, qui serais-tu et pourquoi donc?
1: Alors moi, si je serais un personnage, j'aurais été Tony Stark.
2: En vérité, je suis Iron Man.
1: Parce que j'aime bien ce qu'il fait, parce qu'il est milliardaire, parce que c'est un beau gosse, et voilà.
0: Très bien, merci de m'avoir accordé une interview, Jason.
1: De rien.

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8: Bonjour à tous. 59 navires à intérêt français et 26 marins français sont bloqués dans le détroit d'Ormuz. C'est l'annonce ce matin du ministre des Transports, Philippe Tabarot. Il affirme également que ceux qui souhaitaient être remplacés l'ont été. En attendant, Donald Trump tente un nouveau revirement pour mettre fin au conflit au Moyen-Orient. Le président des États-Unis suspend l'opération américaine d'escorte de navires à travers le détroit d'Ormuz. Une opération en place depuis seulement un jour. Le président des États-Unis dit vouloir parvenir à un accord avec l'Iran. Donald Trump qui a précisé que le blocus américain des ports iraniens était lui bien maintenu. En parallèle, un cargo a été touché par un projectile d'origine inconnue dans le détroit d'Ormuz hier soir. Une annonce de l'agence de sécurité maritime britannique, des faits qui se sont déroulés avant les annonces américaines. Et dans ce contexte, en France, Sébastien Lecornu promet d'adapter les dispositifs de soutien face à la flambée des prix des carburants. Le Premier ministre a reconnu devant l'Assemblée nationale hier que la situation était difficile et grave. Le gouvernement s'exprimera en début de semaine prochaine sur le soutien à l'activité économique. Dans le reste de l'actualité, le projet de loi de lutte contre les fraudes sociales et fiscales adopté par l'Assemblée nationale. Le texte a été voté hier par 335 députés, membres de la coalition gouvernementale et de l'extrême droite. L'objectif, mieux détecter les fraudes, renforcer les sanctions et donner davantage de moyens de recouvrement aux organismes publics. Le projet de loi doit désormais être adopté par le Sénat le 11 mai prochain. Amazon compte investir plus de 15 milliards d'euros en France sur 3 ans. Le géant de la vente en ligne a annoncé l'ouverture de 4 nouveaux centres de distribution en Eure-et-Loire, dans l'Oise, le Rhône et le Haut-Rhin. Et puis en football, 20 ans après, Arsenal retrouve la finale de la Ligue des Champions. Les Gunners ont validé hier leur billet avec un succès 1-0 sur l'Atlético de Madrid. Place ce soir à la deuxième demi-finale retour. Le Paris Saint-Germain affronte le Bayern Munich en Allemagne. Un peu plus d'une semaine après le match fou et la victoire parisienne au Parc des Princes, 5-4. Coup d'envoi à 21h. Excellente matinée à tous.
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11: Bonjour à toutes et à tous, je suis Alceni, bienvenue dans la tribu. Nous allons parler du service civique d'Unicité avec la section de Saint-Nazaire. Pour moi, le service civique c'est très important pour la société française. Un service qui aide beaucoup, plus de 80 000 jeunes se sont engagés, ils s'investissent dans des associations. De ce fait, nous avons rencontré 3 jeunes d'Unicité dans le cadre du parcours du cinéma, citoyenneté et du court-métrage. On les écoute.
12: Est-ce que vous pouvez vous présenter, s'il vous plaît?
13: Moi, je m'appelle Lara. Moi, je suis à Unicité.
14: Moi, c'est Gounoulé et moi aussi, je suis à Unicité.
15: Moi, c'est Aël et moi aussi, je viens d'Unicité.
11: Donc, du coup, j'aimerais que vous me dites, c'est quoi les services civiques?
14: Le service civique, du coup, c'est... une forme d'engagement citoyen, c'est-à-dire ceux qui vont dans, c'est précisément le statut de volontaire. Et du coup, il existe différentes missions, comme nous, par exemple, ici présents, on est en cinéma et citoyenneté, on est là pour promouvoir le cinéma et la culture. Et il y a également d'autres missions comme éco-volontaire, santé mentale et solidarité aidant et solidarité senior. Et voilà, et... C'est un contrat qui va entre 8 et 10 mois, ouvert pour de 16 à 25 ans et même jusqu'à 30 ans pour les personnes en situation de handicap.
11: Pourquoi avoir choisi de travailler dans les services civiques? Mais qu'est-ce qui vous a poussé vraiment à aller vers ce chemin?
15: Alors moi, j'ai choisi ce service civique, ce qui m'a poussé parce que j'ai choisi, grâce à mon dispositif emploi accompagné, pour découvrir et réfléchir à mon projet d'avenir, à ce que j'ai souhaité envisager. Et puis, j'ai choisi ça en le cinéma et citoyenneté pour m'aider à découvrir de ce que je souhaite envisager dans mon avenir. Et puis, aussi faire des nouvelles rencontres entre collègues à Unicité. C'est pour cela que j'ai choisi Unicité et ce service civique. Voilà.
13: Bah, personnellement, moi, j'ai fait service civique, c'est surtout parce que j'ai été refusée sur Parcoursup. Comme j'ai fait un bac qui m'emmenait surtout sur de la voie très industrielle pour plus tard, bah, j'ai préféré travailler sur quelque chose de plus calme, on va dire. Donc, j'ai choisi un service civique chez Unicité pour cette raison.
11: Quelles sont les missions que vous faites dans les services civiques et comment ça se passe ?
15: Nos missions à Cinéma et Citoyenneté, c'est on organise des ciné-débats auprès des établissements scolaires tels que les collèges ou les lycées. Et puis on fait visionner les courts-métrages et les autres films devant les élèves, par exemple. Et puis poser des questions aux personnes pour savoir qu'est-ce qu'ils pensent des idées dans les films. C'est ce qu'on fait dans d'autres séances, dans notre organisation. C'est ce qu'on fait, c'est la fête du court-métrage.
11: Donc du coup, j'aimerais savoir, vous travaillez dans quel domaine, vous ?
14: Bah, en fait, nous trois, en fait, on est tous en cinéma et citoyenneté. Du coup, comme Aël a dit, il a très bien résumé la mission. On intervient surtout dans des collèges et lycées. Sauf parfois, il peut y avoir des exceptions, comme en ce moment, on est dans la fête du court-métrage. Ça dure une semaine. On a des choix d'établissements plus libres, comme là par exemple ici, ben, on va faire une intervention à Scalado. Par exemple, on peut faire ça dans des EHPAD ou des écoles maternelles. Donc en fait, les choix d'intervention sont plus larges. Ça dépend.
11: Bah, du coup, la question est la suivante. Je voudrais savoir qu'est-ce que ça fait de travailler dans les services civiques. Ouais, si vous avez du plaisir à le faire, si ça vous plaît vraiment.
15: Alors, ce qui me plaît dans cette mission, c'est poser des questions aux élèves, préparer les documents d'analyse, des questions, avant d'y aller dans les établissements scolaires, et puis les faire regarder, et aussi préparer les matériaux comme l'ordinateur avec les films.
11: Qu'est-ce que vous conseillerez à un jeune qui voudrait aussi se lancer dans les services civiques ? Voilà, quels sont les conseils que vous pouvez lui donner ?
14: Ben, je dirais de se renseigner auprès des structures d'unicité. Enfin, nous, par exemple, on a une antenne à Saint-Nazaire, c'est auprès de la gare. Et aussi, nous, par exemple, on a commencé au mois d'octobre. Du coup, on a eu des réunions d'information pendant l'été 2025. Je vous recommande de s'y rendre à ces réunions d'information s'il y en a. Comme ça, ces réunions permettent de vous dire tout ce qu'il faut savoir sur Unicité, le salaire, les missions, l'organisation, etc.
11: D'accord, monsieur. Merci vraiment pour vos réponses. Ouais, parce que avant aujourd'hui, moi je ne savais pas c'était quoi les services civiques. Voilà, donc en une seule journée, j'ai découvert tout ça et c'était un plaisir de vous parler avec vos réponses. Voilà, maintenant, j'ai beaucoup d'idées. Et dans l'avenir, si quelqu'un me demandera c'est quoi les services civiques, j'aurai au moins quelques réponses à lui donner. C'est un plaisir de vous parler, merci.
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16: 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Thunder, feel the
17: 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Trois candidats dans un mouchoir de poche, mais on se régale. C'est du beau jeu, ça. Regarde.
18: Soprano Paul Mirabel, Squeezie McFly et Carlito.
17: Pardon ? Quelle est votre réponse ?
18: Marlène Schiappa, Lady Gaga, Omar Sy, Clara Luciani, Nicki Minaj, Florence Foresti, Taylor Swift, Mbappé, Emmanuel Macron, Donald Trump, Damso, Marion Cotillard, Katy Perry, Charles Leclerc, Léon Marchand, Angèle, Lenny Kravitz, Greta Thunberg, François Hollande, Philippe Etchebest, Billy Eilish, Wendy Renard, Nikos Aliagas, Barack Obama, Cyril Lignac, Teddy Riner, Julien Doré, Loan, Thomas Pesquet, Harry Potter, Yann Barthès, Inox, Tag, Lena, Situation, Adeline Champs.

0: Je suis
1: la chronique
0: dans la peau de...
2: Attention, attention, ce sont de fausses interviews.
3: Bonjour, je suis journaliste, reporter, radio, 30 ans. Poser des questions et faire découvrir le nouvel album du rappeur de la rappeuse.
4: Bonjour, je m'appelle Adam, je suis un rappeur et j'ai 25 ans. J'aime bien chanter pour l'argent. Et puis, je viens représenter mon album à journaliste. Il s'appelle Rêver. Il y a 9 titres autour de la mer et de Saint-Nazaire.
0: Tu t'appelles comment déjà ?
4: Jean-Bernard.
0: Vous savez quel âge ?
4: 87 ans.
0: C'est quoi ton métier ?
4: Scientifique fou. Je viens de faire exploser mon labo avec une expérience un peu ratée.
5: Je vais être pâtissière. Je viens présenter mon nouveau dessert, le nazérien.
6: J'ai 87 ans.
7: Bonjour, je suis journaliste radio. Ma mission, poser 5 questions. Quelle était cette explosion ?
8: Ah ! Le chat était grillé ou pas ?
6: Oui.

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1: Bonjour à tous, vous écoutez La Tribu, c'est Clara et je suis en compagnie de Flavie, Maëlys et Lia.
2: Bonjour.
1: On se retrouve pour une émission spéciale et on va vous parler de sport, mais plus particulièrement d'handisport. Le handisport, c'est une activité sportive destinée aux personnes en situation de handicap, dont les règles ont été aménagées pour qu'ils puissent être pratiqués par des personnes ayant un handicap qui soit moteur ou sensoriel. Et attention, on parle de sport adapté que lorsqu'il s'adresse aux personnes en situation de handicap mental. Dans cette émission, on va découvrir trois handisports ainsi que leur histoire. Mais avant, petit point sur les origines de cette pratique. Née après la Seconde Guerre mondiale, c'est l'idée d'un médecin qui s'appelle Ludwig Guttmann, j'espère que je le dis bien, qui pensait que ses patients, des militaires britanniques souffrant de lésions de la moelle épinière, pouvaient retrouver une certaine autonomie et reprendre confiance par le sport. Guttmann, lui, il pensait que le sport ne constituait pas un frein à l'épanouissement personnel. Et au final, cette pratique, elle s'est développée jusqu'à devenir à la fois un complément essentiel de la thérapie et l'objet de grandes compétitions, la plus célèbre étant les Paralympiques. Maintenant que vous connaissez l'histoire, on va faire trois focus sur des handisports différents, à commencer par le handball. On écoute Flavie.
3: Oui, donc je voudrais faire un zoom aujourd'hui sur la pratique du hand ensemble qui est proposée par la Fédération française de handball. Donc l'objectif de la FFH est l'ouverture, l'inclusion et la solidarité envers toutes les personnes porteuses d'un handicap, ainsi que la pratique d'un sport et la sociabilisation dans un club autour de valeurs essentielles au sport. Et pour la petite histoire, ça fait de nombreuses années que le hand ensemble se développe en France. La première équipe de hand adaptée française a été créée en 1985 dans un club ligérien. Et la création de la première équipe de hand fauteuil date de 2001 dans un autre club des Pays de la Loire. Et depuis, la pratique du hand ensemble ne cesse de se développer sur notre territoire. 220 clubs proposent désormais une section handisport. Elle est divisée en trois offres de pratique, chacune à destination d'un type de handicap différent pour s'adapter au mieux aux besoins. La première catégorie est le hand fauteuil, qui est pratiqué principalement par des personnes porteuses d'un handicap moteur. On peut le pratiquer en loisir ou en compétition. Dans sa version loisir, il permet de mixer personnes en situation de handicap moteur et personnes valides. Et dans ce cas, les personnes valides sont également en fauteuil roulant. Dans sa version compétition, le hand fauteuil peut se pratiquer à 4 ou à 6. Et dans une équipe à 4, les personnes ciblées sont majoritairement des personnes en situation de handicap. Alors que dans une équipe à 6, les joueurs sont des personnes uniquement en situation de handicap. Les joueurs sont des personnes en situation de handicap et des personnes valides, excusez-moi. Dans tous les cas, les joueurs évoluent soit sur un terrain classique, c'est-à-dire 40 mètres sur 20 mètres, soit dans sa largeur, donc 20 sur 13 mètres. Et quant aux règles, elles sont similaires à celles du handball classique, avec des adaptations pour correspondre à la particularité des fauteuils roulants. La deuxième catégorie est le hand adapté. C'est une pratique de loisir qui cible les personnes en situation de handicap mental. Et les règles du hand classique sont adaptées pour faciliter leur compréhension par les joueurs. Et enfin, la troisième catégorie du hand ensemble est le hand sourd. Elle s'adresse aux personnes sourdes ou malentendantes. Il existe une version compétitive pour les hommes et la pratique se développe pour les jeunes et les femmes, comme indiqué sur le site de la Fédération française de handball. Il y a très peu de différences avec le handball classique, sauf que le sifflet de l'arbitre est remplacé par un tissu fluo qu'il agite en cas de besoin. Et si on parle pas mal des équipes de France de handball valide, on parle très peu de l'équipe de hand fauteuil qui existe pourtant. Et plus qu'existait, elle obtient de très bons résultats sur la scène internationale, avec par exemple une 4e place au Mondial 2024. Pas mal en tout cas pour une équipe qui, rappelons-le, n'existe que depuis 2 ans. Preuve s'il en fallait que le hand ensemble mérite toute notre attention.
1: Merci beaucoup Flavie. Avant de poursuivre la découverte de ces disciplines, on va faire une petite pause musicale, mais pas n'importe laquelle puisqu'on écoute Lucky Love, un artiste qui a été révélé au grand public par les Jeux Paralympiques.

0: De retour sur la tribu, toujours avec Flavie, Maïlis et Lia. Après avoir parlé de handball, on va passer dans l'eau avec Lia qui va nous en dire plus sur la handinette.
1: Effectivement, la handinette est un sport nautique pour les personnes handicapées. La pratique du savoir nager est accessible à tous les handicapés, que ce soit physique ou sensoriel. Grâce à de l'entraînement, les nageurs auront développé différentes capacités comme une coordination des gestes, un renforcement musculaire et une optimisation des capacités existantes. L'approche pédagogique proposée par la Fédération Handisport a pour objectif que les licenciés apprennent à nager en autonomie. Une orientation vers toutes sortes d'activités nautiques sera possible grâce à l'ensemble des acquis obtenus avec le savoir nager. Ce sport nautique pourra entre autres permettre une orientation vers une pratique loisir ou compétitive permettant de démontrer son apprentissage des différentes nages. Si vous êtes intéressé, n'hésitez pas à contacter la Handinette Région Nazairienne.
0: Merci Lia pour ces informations. Maïlis, toi, tu nous parles d'athlétisme.
2: Alors oui, on connaît tous l'athlétisme, c'est l'un

0: des sports les plus anciens et les plus populaires au monde. Il se divise en trois grandes catégories, les courses, les sauts et les lancers. Et dans sa version handisport, ces disciplines sont adaptées pour permettre à tous les athlètes, en fonction de leur handicap, de pouvoir s'exprimer pleinement. Comme par exemple les athlètes amputés qui peuvent courir avec des prothèses spécifiques, les coureurs non-voyants ou malvoyants qui sont guidés par un partenaire relié par une corde, ou bien encore les athlètes en fauteuil qui roulent à des vitesses impressionnantes lors des courses. Et pour finir, lors des lancers, certains athlètes utilisent des fauteuils fixes pour garantir leur stabilité. Chaque épreuve est classée selon des catégories précises en fonction du type de handicap. Ça permet de garantir des compétitions justes, mais aussi pour valoriser chaque type de performance à sa juste valeur. L'athlétisme handisport, c'est vraiment un exemple de résilience et une belle démonstration que la performance ne dépend pas d'un corps standard, mais de l'énergie qu'on met pour repousser ses limites.
1: Merci Maïlys, merci à toutes les trois de nous avoir présenté ces sports. Juste avant de se quitter, on fait une petite pause musicale. On écoute Santa qui, lors de la cérémonie de clôture des Jeux paralympiques, a repris le célèbre titre de Johnny Hallyday, « Vivre pour le meilleur » dans le Stade de France.

0: La Vasque, qui devait s'envoler, Alex, mais compte tenu des conditions climatiques, qui restera au sol, au jardin des Tuileries ce soir.
1: Oui, mais qu'importe, vivre pour le meilleur, et pour le meilleur, on a vécu de très belles choses pendant ces Jeux. Jeux Olympiques et ce soir, Jeux Paralympiques, des images qui resteront à jamais gravées, comme une lueur dans la nuit, même si elle est pluvieuse.
0: La Vasque, Daphné, qui est devenue un symbole, un monument pendant ces Jeux.
2: Oui, c'est comme si elle était devenue la gardienne de ces jours heureux. C'est comme si elle était devenue la gardienne de ces jours heureux qu'on a traversés grâce aux athlètes.
3: Alors, c'était un petit extrait de la cérémonie, mais donc on reprend avant parce que sinon, il nous parle de la cérémonie et nous ne sommes plus en 2024. Du coup, pour tous ceux qui écoutent et qui souhaitent en savoir plus sur les handisports, vous pouvez vous renseigner sur ces deux sites. Le premier, c'est la Fédération Française Handisport, donc c'est www.handisport.org, www.handisport.org. Et il y a aussi la Fédération Française du Sport Adapté, et cette fois-ci, c'est www.ffsa.asso.fr. Je répète, www.ffsa.asso.fr. Ils regroupent tous deux des informations pratiques, des listes de sports proposées, des événements organisés dans les différentes régions de France, ainsi que le déroulement des inscriptions. Et nous, on se dit à bientôt sur la tribu.
4: À bientôt.
5: À bientôt.
3: Détendez-vous, vous êtes sur la tribu.

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2: Baptistin, Maël, Quentin, Axel et Clément, tous les cinq collégiens Anita Conti vont tenter de nous définir le verbe sacagnarder.
3: C'est un rapport avec le sac à rose, non? Sacagnarder.
2: Avec le sac à rose.
3: C'est une plante, le sac à rose.
2: Et donc, ça serait quoi sacagnarder par rapport à sac à rose?
3: Eh bien, le sac à rose étant une plante qui produit le sucre, sacagnarder, ce serait bourrer quelqu'un avec du sucre. Il lui fait bouffer du sucre en trop grosse quantité, du coup. Du coup, il en a trop et...
2: Et il meurt.
3: Voilà.
2: D'accord, c'est sympa, bonne ambiance. Axel?
4: Sacagnarder, je penserais que ça serait se pousser à bout pour faire quelque chose.
2: D'accord, tu vas jusqu'au bout du bout. Par exemple, un sportif, il sacagnarde parce qu'il veut aller au bout de son rêve, son défi, quoi.
4: Ouais, peut-être, ouais, je pense que c'est ça.
2: Ça me plaît bien, c'est une jolie définition. Baptistien?
5: Moi, je dirais que ce serait s'obstiner.
2: D'accord, donc finalement, ce serait pas si éloigné d'Axel. C'est pas tout à fait la même chose, mais il y a quand même un lien.
5: Ouais, c'est ça.
2: Maël?
6: Soit un peu dans l'idée d'Axel et Baptistin s'acharner, soit un peu être moqueur.
2: Se moquer de quelqu'un, du coup, je m'acagnarde de ce pauvre garçon là-bas qui est tombé dans la boue.
6: Oui.
2: D'accord. Non, c'est bien, j'aime bien vos idées. Sauf celle de Clément qui me fait un peu flipper quand même. Et le problème, c'est qu'il en a une autre, à Clément.
3: C'est quand on s'acharne sur quelque chose, mais on va trop loin, quoi. Genre, par exemple, t'es à la guerre, t'as une massue, tu tapes les gens, et tu finis par les taper trop, du coup...
2: Il meurt.
3: Encore pire.
2: D'accord, merci beaucoup Clément. Je vois que tu es dans un état d'esprit très sympathique aujourd'hui. Il fait peur, non?
4: Oui, effectivement, il fait peur.
2: Quentin, tu as une idée?
7: Non, pas vraiment. Ça, en rapport avec les sacs, peut-être?
2: Avec les sacs?
7: Ouais. Mettre dans un sac ou fourrer plein de choses dans un sac, ça rentre pas.
2: D'accord. Ah oui, quand tu pars en vacances?
7: Ouais, mode de bourrin, tu sais pas quoi mettre, tu mets 3 tonnes de choses dedans et voilà.
2: Et ça ferme plus?
7: Ouais, voilà.
2: D'autres idées? Oui, Maël.
6: Oui, je m'acagnarde, c'est travailler dur. J'avais entendu ça dans une émission, oui. Avec Axel.
4: Oui, c'est vrai, on avait vu ça dans une vidéo où en fait on voyait quelqu'un qui utilisait des anciens mots et justement il disait que il n'arrêtait pas de bosser et qu'il s'acagnardait. Donc,
2: D'accord, ok, et vous voulez la vraie définition du coup?
8: Oui.
2: Même si Axel et Maël sont carrément sûrs d'avoir la bonne.
4: Presque.
2: C'est assez drôle ce que tu dis, Baptiste, parce que là, je pense qu'il y a un truc que vous n'aviez pas dû bien comprendre dans la vidéo, parce que sacagnarder, c'est s'installer de manière à mener une vie paresseuse. Donc c'est tout l'inverse. Sacagnarder, en gros, c'est rester oisif, c'est paresser. Voilà, on pourrait sacagnarder au coin du feu.
5: C'est absolument tout le contraire de toutes les théories qu'on a données, en fait.
2: Voilà.
3: On peut avoir une définition du mot oisif?
6: Bah c'est qu'il faut rien. Mais en fait, avec Axel, la situation dans laquelle le mot a été employé, c'est qu'il y avait quelqu'un qui était allongé dans un transat et qui du coup parlait genre à son directeur au bureau, machin. Et donc du coup, je pensais que c'était un peu de l'ironie et qu'il disait qu'il s'acharnait à faire du boulot alors qu'il
0: avait un petit sirop.
2: Donc en fait, non, c'était pas du tout de l'ironie pour le coup, voilà. C'est un joli mot, non?
5: Non.
3: Sacagnarder, c'est pas... Ça veut dire que tu t'acagnardes. C'est bizarre à dire quand même.
2: C'est pas commun.
3: Comme moi.
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10: Pinnacle est une franchise Lego sortie au début des années 2000. Au début, ce sont des Lego techniques qui représentent des personnages qu'on peut construire nous-mêmes. Après, 4 films sont sortis. Il y a aussi des bandes dessinées ou encore des jeux vidéo. Il y a tout un univers Pinnacle, un peu comme la mythologie. Il y a des dieux, des enfers, des héros, des méchants, de tout. Les personnages vivent sur une archipel. Je vais vous présenter quelques types de personnages qu'on retrouve dans la franchise. Pour commencer, il y a Matanui. Matanui, c'est un gros robot. Et en fait, son corps, c'est les îles de l'archipel. Où vivent les personnages à l'intérieur de son corps, il y a même des villes. C'est un grand esprit qui a créé plusieurs êtres vivants, dont les Matoran, que je vais vous présenter juste après. Matanui est en quelque sorte la divinité de l'univers Pinnacle. Je vous en parlais à l'instant. On retrouve les Matoran. Les Matoran, ce sont des civils. Ce sont un peu des personnages normaux, sans armes et sans grande capacité. Sauf quelques-uns choisis par Matanui qui sont devenus des protecteurs. À la base, ils sont au nombre de 6 pour les 6 éléments. Ils sont maintenant plusieurs générations. On les appelle les Toa, les maîtres des éléments. Ils ont été dotés de pouvoir et leur rôle est de protéger les Matoran contre leurs ennemis Makuta. Makuta, c'est le grand méchant de l'histoire. Il est jaloux de Matanui et de l'importance que les Matoran lui donnent. Il a tenté plusieurs fois de renverser Matanui sans succès. Alors moi, je suis rentré dans l'univers Bannicle grâce à une vidéo stop motion que j'ai trouvée par hasard. Puis, en cherchant, je suis tombé sur une vidéo qui expliquait l'histoire très rapidement et j'ai adoré. Ça m'a même fait découvrir une autre franchise Lego, Hero Factory.
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Vous avez lu l'histoire de Jesse James? Comment a-t-il vécu? Comment a-t-il est mort? Ça vous a plu, hein?

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11: Bonjour, je m'appelle Ryan. Aujourd'hui, nous sommes le mardi 14 janvier.
12: On est avec Escalado à la Chênaie.
11: Aujourd'hui, nous allons faire des brownies. C'est parti, allons-y. Étape 1, faire fondre le chocolat et le beurre au bain-marie. Étape 2, mélanger avec un fouet.
13: Ok, ah, vas-y, mélange, mélange. Je suis pressée là, j'ai faim.
14: Eh ben, vous avez été trop lent, les gars. Le beurre, il a refroidi. Il va falloir remettre en micro-ondes.
12: Alors, bonjour, monsieur Moinad. Qu'est-ce que vous faites?
4: Là, je suis en train de mélanger le chocolat. On va faire un brownie.
15: On a besoin du œuf, chocolat et farine. On a besoin aussi d'un fouet pour mélanger.
16: Je m'appelle Inata, j'ai 11 ans et je suis au collège Pierre Orange.
11: Est-ce que vous pourrez nous dire qu'est-ce que vous êtes en train de faire?
16: Je suis en train de mélanger les œufs. Je suis en train de mettre le sucre. Je suis en train de mettre 100 g de sucre dans un bol pour le mélanger au chocolat.
4: 90.
17: C'est ça, 90 g.
11: Nous avons 90 g de farine à ajouter.
18: 90, oh là là.
19: Kelly, regarde le bol.
20: Oui. Vas-y, mieux.
19: Kelly, regarde le bol.
11: Est-ce que vous avez déjà mangé des brownies?
21: Non.
17: Des maracas? Eh ben non, c'est de la nougatine et des noisettes en poudre.
16: J'ai mis 100 g de nougatine et je suis en train de mélanger. Et là, ils vont mettre 100 g de noix.
11: Alors là, je suis monsieur Armadoula qui va aller mettre le four à 180 degrés.
22: C'est là. Oh, c'est merde.
16: Ça sent ASMR, ça.
11: Pour la...
17: Faut attendre 20 à 25 minutes.
16: Ah ouais, c'est beaucoup.
11: Ça sent très bon dans la pièce, vous devrez venir. Bien sûr. Tout ça, ça donne faim. Bonjour madame, voudrez-vous bien vous présenter s'il vous plaît?
23: Alors, moi je m'appelle Florel du coup, et je suis une collègue de Médéric, je suis animatrice à Escalado également.
11: Est-ce que vous pourrez nous dire qu'est-ce que vous êtes en train de faire en ce moment-là?
23: Alors là, je suis en train de transporter un brownie, du coup, qu'on va emmener en cuisson dans le four de la maison de quartier de la Chênaie, du coup. Donc ça demande à traverser toute la maison de quartier pour trouver le four. Et du coup, je me déplace tout doucement parce que j'ai pas du tout envie de renverser les moindres miettes de brownie.
16: Est-ce que vous voulez manger du brownie?
17: Est-ce que vous avez des premières sensations sur le brownie là?
16: Voilà, c'est bon.
17: C'est trop bon.
24: Ok, super.
16: Et puis après,
17: c'est incroyablement bon.
16: Ok. Et puis après, Samy.
25: Non, bon, c'est pas.
26: Est-ce que tu as bien aimé le brownie ou pas?
27: Bien sûr.
28: Bah oui, le brownie il était incroyable, mais magnifique.
29: Le brownie était délicieux, craquant, fondant et beaucoup de saveurs, tout ça. Quand ça fond dans la bouche, tout ça.
28: Il était délicieux.
26: Est-ce que tu aimerais en refaire chez toi?
29: Ah bah oui, oui, oui. Quelle question. J'adorerais refaire chez moi.
28: Bah, chez moi, j'en fais tous les jours des brownies. Des brownies, mais celui-là, il était incroyable.
26: Je vais te donner la recette pour au cas où tu en voudras en refaire chez toi. Et voilà, je te laisse la lire.
30: Faire fondre le chocolat et le beurre au bain-marie. Mélanger avec un fouet, ajouter le sucre, mélanger, puis laisser refroidir à température ambiante. Ajouter les œufs un par un et mélanger à nouveau. Ajouter la farine plus remélanger à nouveau. Ajouter les fruits secs et mélanger une dernière fois. Verser dans un plat beurré ou qui a du papier sulfurisé. enfourner 20 à 25 minutes à 180 degrés, démouler, laisser refroidir sur grille, saupoudrer de fleurs de sel. Et les ingrédients, c'est 250 g de beurre, 400 g de chocolat noir, 90 g de farine, 8 œufs, 100 g de sucre, fleurs de sel et 200 g de noix. Voilà, merci.
0: Et bon appétit, bien sûr.
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3: Bonjour tout le monde, nous sommes des élèves de 5e du collège Jean Moulin à Saint-Nazaire. On a 12 et 13 ans.
4: Depuis plusieurs mois, toute la classe participe à un projet radio avec la tribu. On a créé une émission et on va vous la présenter.
5: Bonjour, je m'appelle Julia. Aujourd'hui, je fais un micro-trottoir avec...
6: Caïs.
7: Bilal.
8: Bonjour, on est à l'école Gambetta. On est avec une classe. Moi, c'est Lana.
9: Je m'appelle Enora.
10: Je m'appelle Adjouane.
11: Je m'appelle Soraya.
8: Pourquoi vous aimez manger ?
10: Parce que c'est équitable pour la santé.
9: Parce que certains trucs peuvent être bons et que c'est bon, oui, pour la santé.
12: Avec ?
13: Antonin.
14: Mathis.
15: Yanis.
5: Pourquoi aimez-vous manger ?
13: Parce que c'est bon.
14: C'est délicieux.
15: Bah, c'est bon aussi.
8: Bonjour, on est à l'école Gambetta. Pourquoi vous aimez manger ?
16: Bah, pour vivre.
9: Parce que c'est bon pour la santé.
8: Où vous achetez vos produits ?
9: Au magasin.
16: Au magasin.
10: Au champ.
9: Dans différents magasins.
8: Préférez-vous le sucré ou le salé ?
10: Les deux.
9: Les deux.
14: Préférez le sucré.
9: Le salé avec les frites.
8: Salé.
9: Sucré.
16: Salé.
8: Pourquoi ?
9: C'est meilleur.
16: C'est bien.
9: C'est bon.
15: C'est meilleur.
8: Quel est votre plat préféré ?
11: Les pâtes à la carbonara.
7: La pizza.
10: Couscous avec légumes.
9: Les pâtes carbo de préférence.
14: C'est les nouilles.
9: Burger frites.
15: Des raviolis.
9: Des pâtes.
16: Pas pareil.
9: Un bon tacos.
5: Quelle nourriture n'aimez-vous pas ?
14: Celle que mon père fait.
9: Ah, j'ai oublié le nom. Les binards.
15: Les tomates.
10: Champignons.
9: Tout ce qui est brocoli, choux de Bruxelles, champignons et épinards.
14: Les légumes.
16: Les légumes.
10: Mais lesquels ? Les carottes ?
9: Les aubergines.
17: Bonjour, je m'appelle Gabriel et je viens à l'école Gambetta pour vous poser des questions. Et avec Enzo.
11: Bonjour, je m'appelle Enzo, je suis avec Gabriel à l'école Gambetta.
17: Avez-vous déjà fait de la trottinette ?
7: Oui.
11: Oui.
9: Oui.
14: Oui.
16: Oui.
9: Oui.
16: Oui.
9: Oui.
14: Oui.
16: Oui.
9: Oui.
7: Oui.
11: Oui.
9: Oui.
7: Oui.
9: Oui.
8: Connaissez-vous certaines figures ?
7: C'est quoi ?
8: Par exemple, quand on tourne la trotte, on fait des trucs avec la trotte, des figures.
7: Oui, plein.
8: Savez-vous en faire certaines ?
7: Je sais pas. Un petit peu.
8: Lesquelles ?
7: Bah, je sais pas, je fais un 360 et je saute avec la trottinette.
11: Des fois, je roule avec la trottinette, mais je tourne aussi. Je tourne le guidon.
9: La même chose.
10: Genre, en fait, je tiens équilibrement et je saute.
9: Drop.
7: Ouais, pareil, des fois. Mais je saute aussi. Mais ça se passe.
9: Moi aussi.
17: Est-ce que vous connaissez quelques youtubeurs qui pratiquent de la trottinette ?
15: Non, je connais pas.
11: Scoot de Street.
7: Pareil.
11: Des fois, je roule avec la trottinette, mais je tourne aussi. Je tourne le guidon.
9: La même chose.
17: Où pratiquez-vous de la trottinette ?
7: En bas de chez moi.
11: Pareil.
9: Pareil.
14: Au parc.
8: Connaissez-vous des youtubeurs qui font de la trottinette ?
15: Non.
7: Non.
11: Non.
9: Non.
17: Est-ce que vous connaissez Scoot de Street ?
7: Mm-mm. Non.
9: Non.
15: Non.
14: Non, je connais pas.
11: Scoot de Street.
7: Pareil.
11: Non.
9: Non.
14: Non.
7: Oui, j'en ai déjà vu.
9: Non.
11: Merci.
8: Bonjour. Que faites-vous sur les réseaux sociaux ?
18: Moi, je fais tout. Je sais pas. Je poste des vidéos, je regarde des vidéos, je réponds aux messages, et voilà.
19: Moi, TikTok, Instagram. Je regarde des vidéos, puis je vois les messages.
20: Je parle à mes amis.
21: Je regarde des vidéos, des TikTok.
22: Moi, je regarde le TikTok. Facebook, je regarde aussi Yacine TV pour regarder le match de foot, c'est ça.
23: Je regarde des vidéos pour me distraire et souvent des matchs de foot aussi.
16: Je regarde ce que les gens disent et pour m'occuper quoi. C'est pour faire des messages avec mes copains et tout, voilà.
24: Moi c'est pour m'informer.
25: Ça parle aux amis sur les réseaux sociaux, on fait pas grand chose sinon. Pas de post ou quoi non, uniquement discuter.
26: Moi j'ai tout. J'ai tout, Instagram, Snap, Telegram, WhatsApp, Facebook, et voilà. Hein.
27: On parle à des amis, on regarde les infos, ce qui se passe en France ou dans le monde entier.
28: On parle aux amis, on regarde des vidéos sur YouTube, toutes ces choses-là, on communique, un peu tout. Hein.
29: Moi, je parle que sur Facebook, et ça me sert à préparer des sorties. Et à parler avec mes amis, prendre des nouvelles.
26: C'est pour parler aux amis, on s'informe et on regarde des vidéos, voilà.
30: Alors moi je regarde des petites vidéos, je parle à certains de mes amis parce que j'aime pas tous, et voilà c'est tout.
31: Moi je passe juste le temps et je parle à mes amis, c'est tout.
7: Est-ce que vous postez des vidéos ?
31: Des vidéos ? Non, moi je poste pas de vidéos.
28: Non, je suis pas dans ça moi.
29: Non, moi je poste rien.
0: Non, je poste rien.
30: Moi, je poste des vidéos de la bike life. C'est les roues arrière, les wheeling. Et voilà.
31: Moi, ça m'arrive, je suis un TikToker.
16: Je poste que des trucs que mes amis ils peuvent voir. Autrement, moi, je poste pas de vidéos.
28: Non, j'en poste pas.
1: Oui. Je poste de tout. Donc, ça peut être des vidéos drôles, ça peut être plein d'autres types de vidéos aussi.
19: Moi, non, j'en poste pas.
31: Sur TikTok?
0: Non.
31: Non.
2: Non.
0: Vidéos sur TikTok? Bah oui, j'ai posté des vidéos sur TikTok.
2: Non.
8: Quel type de réseaux sociaux vous avez?
2: À peu près tout en vrai. TikTok, Snap, Insta, tout.
0: Ouais, pareil, Snap, Insta. Pour moi, c'est TikTok, Facebook.
23: J'ai TikTok, Instagram, Facebook.
1: Alors j'ai TikTok, Instagram, Snapchat, Facebook, Messenger, BRL, et voilà.
19: Moi aussi.
16: Instagram, TikTok, Telegram, voilà. YouTube aussi.
28: Pareil, tout.
27: Moi, j'ai Instagram, Snapchat, Telegram aussi, WhatsApp.
28: Ben moi, j'ai Oux, j'ai YouTube, j'ai Instagram, j'ai TikTok, j'ai Facebook, Messenger, et puis l'application Message.
29: Moi, j'ai Facebook et c'est tout.
0: Moi, j'ai Snap, Instagram, TikTok, Messenger, voilà.
30: Moi, j'ai WhatsApp, Snapchat, Instagram, Telegram, OnlyFans, Mime, Facebook, Messenger.
31: Moi, juste Snap, TikTok, Insta, c'est tout.
8: Passez-vous beaucoup de temps sur les réseaux sociaux?
27: Non, moi, je sors avec les amis.
28: Bah, pareil, moi, les amis en folie, tout ça, on sort tout le temps. Et puis, sinon, bah, quand c'est sur les réseaux, c'est surtout le soir, voilà.
29: Oui, moi, j'utilise les réseaux pour quand je m'ennuie et tout. Mais sinon, j'utilise pas trop les réseaux.
0: Moi, bah, de temps en temps.
30: Presque toute la journée.
31: Moi, je dois passer 3 à 4 heures par jour, je pense.
16: Ouais, ouais. Ouais. Je passe beaucoup de temps sur les réseaux. 4 heures, peut-être 5 heures.
28: Ouais, moi aussi, je passe beaucoup de temps, 4-5 heures.
1: Mes journées entières.
8: Avez-vous déjà vu des matchs de catch?
27: Des matchs de catch? Non, jamais. Jamais vu de match de catch.
28: Moi, j'ai déjà vu des matchs de catch. Là, ce week-end, il y en avait un avec, avec Cédric Grolet.
8: Ah oui. Non, et... Cédric Doumbé.
30: Oui, j'ai déjà regardé.
31: Non, moi, j'ai jamais regardé.
19: Non.
1: Et toi?
16: Non. Ouais, ouais, la télé quand j'étais plus petit.
28: Moi aussi, j'adore et je joue aux jeux vidéo de catch aussi.
8: Lequel?
28: Je sais plus, ça commence par WWE.
8: Après, je connais.
2: Plusieurs. J'ai grandi dedans.
0: Oui, j'avais déjà vu des matchs de catch.
8: Que pensez-vous de la mise en scène des catcheurs?
0: C'est plutôt réussi, la plupart du temps. On voit bien que c'est du faux et tout quand on analyse et tout, mais c'est plutôt bien fait.
2: Bah, on sait qu'ils se prennent des faux coups parce que c'est du spectacle. Donc, quand j'étais petit, j'y croyais. Mais maintenant, ça se voit trop.
8: Comment ça, j'ai grandi dedans?
2: Bah, en fait, avec mon père, on regardait souvent le catch en DVD. Donc, j'ai vu les anciens et même en ce moment encore, on regarde de nouveau la télé.
16: Bah, c'est très réaliste et c'est impressionnant, quoi.
28: Moi, je trouve que c'est super bien fait, même avec le son et tout.
19: Bah, ça va, moi, j'aime bien.
30: Bah, je sais pas, je connais pas. Je trouve que c'est suffisamment.
28: Moi, j'aime bien quand il y a de l'action parce qu'une fois, j'ai vu les grands noms du MMA comme The Rock et tout. Des fois, ils se cassent des chaises sur eux et tout. C'est un peu violent, mais bon, c'est du cinéma un peu, donc voilà.
27: Je trouve ça très intéressant.
8: Qui est votre catcheur préféré?
31: Bah, j'en ai pas, je connais pas.
30: Je sais pas non plus.
28: Cyril Gane, c'est un catcheur.
0: Je sais pas. Moi, c'est John Cena.
31: John Cena!
19: Oh, moi, j'en ai pas spécialement.
16: Bah, il est connu, c'est John Cena.
28: Moi j'ai John Cena, Rey Mysterio et Undertaker.
2: Randy Orton.
8: Pourquoi?
2: Parce qu'il fait le RKO.
0: Je suis pas un très grand fan, mais je dirais John Cena.
8: Quelle prise préférez-vous?
0: Je le connais pas. Non, je le connais pas forcément en particulier. C'est quand il saute sur un élastique et qu'il lui met un bras dans la tête, peut-être. Voilà.
2: Le RKO.
16: Bah, je connais pas de prise.
28: Moi je connais pas le nom, mais quand il saute de la troisième corde pour atterrir.
16: Ouais, ouais.
19: L'uppercut?
1: Ouais, j'en connais aucune.
8: D'accord.
27: Moi, c'est la soumission en étranglement.
28: Moi, j'aime bien quand il s'éclate des chaises sur la colonne vertébrale.
30: Ouais, les chaises, pareil.
31: Moi, je connais pas.

0: Nous sommes les élèves de 5e sur O et on est toujours dans la tribu.
1: Bonjour, je m'appelle Lorenzo. Nous sommes dans la classe 5e à Jean Moulin.
2: De quoi vas-tu me parler, Lorenzo ?
1: Je vais vous parler de Cristiano Ronaldo, c'est un joueur de foot.
2: Quelle est sa nationalité ?
1: Il est portugais.
2: À quoi ressemble-t-il ?
1: Il mesure 1m87, il a du physique, ça veut dire qu'il est musclé et très résistant à l'effort.
2: Pourquoi est-il connu ?
1: Il a 5 ballons d'or, il a gagné 5 Ligues des Champions quand il était au Real de Madrid. Mais il n'a gagné aucune Coupe des Mondes avec le Portugal.
3: Je sais que vous étiez comme ça.
4: 19h59, c'est le montant tant entendu. Dans une minute, nous connaîtrons le Ballon d'Or 2017. Il est ici, au premier étage de la Tour Eiffel. Lionel Messi, Cristiano Ronaldo ou Neymar. Lequel de ces trois champions va être désigné meilleur joueur du monde ? Mesdames et messieurs, le Ballon d'Or France Football 2017 est attribué à...

0: Comment vous sentez-vous? Très heureux. Très heureux.
1: You are,
0: je sais que vous l'êtes.
2: Ronaldo a marqué beaucoup de buts en 2018 quand il était au Real de Madrid et resté 10 ans dans ce club. Il a tiré un coup franc contre l'Espagne pendant la Coupe du Monde 2018.
3: Arrière, maintenant ce qu'il va contourner, c'est peut-être le mur pour égaliser. Donc attention,
4: elle n'est pas évidente pour un droitier. Là
3: non,
4: où elle est.
3: Mais bon, lui il est capable de marquer de n'importe où.
4: Il en a mis déjà de là. Hein.
3: Là, si ça passe le mur, De Gea, il va avoir l'occasion de se rattraper.
4: Oh le regard, la concentration de Cristiano Ronaldo. Mur à 9m15.
3: Ouais, ils ont.
4: Il les surveille. Il a raison, l'arbitre italien, surveiller le mur.
3: Ils ont gagné des centimètres. Hein. Regardez, voilà. On voit que je crois que c'est Pépé qui vient de lui dire.
4: Ouais. But ouais. C'est un triplé énorme. Triplé de.
2: Depuis 2023, il est à Al Nassr FC. On l'a choisi car il est fort dans son jeu de balle et dans sa technique.
5: Dans quel club a-t-il commencé à jouer?
2: Il a débuté au Sporting Portugal. C'est un club de Lisbonne.
5: Quel est son club préféré?
2: C'est le Real de Madrid. À bientôt.
5: Yo, salut. Je suis Samesh, le représentant King Von. King Von est un rappeur américain au Chicago. Il est mort le 2020. Il avait 26 ans. Il a fait 3 albums. Le dernier est sorti après sa mort. Ouais, il a signé avec le studio de Lele Dog. J'aime bien le titre de Took Her to All Block. Ouais, on écoute un extrait. À bientôt dans la tribu.

0: Bonjour, je m'appelle Noah, je suis un élève de 5e de Jean Moulin, j'ai 12 ans et aujourd'hui je vais parler de Gazo. C'est un rappeur qui chante en français. Gazo, c'est un rappeur qui chante en français, qui a 29 ans. Il est né en 1994. Gazo, depuis le rappeur sous le nom de Brahms ou parfois Brahms en référence à son nom Ibrahima. Dès le CM2, il écrit des textes pour clasher. L'un de ses amis, son premier album est sorti le 26 février en 2021. Il est né en 1994. La musique que j'aime de Gazo, c'est Drill FR4, SMD. On est en exclu. À bientôt sur la tribu. Bah, cette musique-là, on peut la diffuser sur la radio, sur le truc et tout. Mais c'est juste que bah, si par exemple il y a des familles qui écoutent ça avec leurs enfants. Et que bah ils aiment pas que les enfants ils disent des gros mots et tout. Bah si après ça peut être violent pour les petits enfants qui répètent après les gros mots.
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0: Bonjour.
1: Bonjour, je m'appelle Mariam.
0: Et moi, c'est Clélia. On est des élèves de 5e Sourot. J'ai 12 ans.
1: Et moi, j'ai 13 ans.
0: Et on a choisi...

0: pour le grand public et en même temps attachant. Il y a beaucoup de préjugés sur cette espèce.
1: Combien y a-t-il en tout d'animaux marins à l'océan?
0: On présente environ 4000 spécimens.
1: D'où viennent les animaux de l'océanarium?
0: Ben, ils viennent de reproduction, on fait de la reproduction. Ils viennent d'échanges entre aquariums.
1: Qu'est-ce que mangent les animaux de l'océanarium?
0: Ils mangent plein de choses, ils mangent du spra, ils mangent du maquereau, ils mangent des coques, divers poissons, divers mollusques en fait.
1: Quel âge a le plus vieux requin de l'océanarium?
0: Alors, elle s'appelle Valentine et on estime qu'elle a environ 35 ans.
1: Comment faites-vous pour comprendre le besoin de requins?
0: Alors pour ça, on a une équipe de soigneurs, notamment un soigneur qui est spécialisé dans les requins et qui lui analyse tous les jours, regarde en passant, observe les requins, leur comportement pour voir si ça va ou ça va pas. Et avec l'expérience, ça leur permet de, avec son expérience notamment, il s'appelle Sébastien, ça lui permet de savoir si les requins vont bien ou pas bien, et notamment lors du nourrissage, s'ils mangent beaucoup, s'ils mangent pas beaucoup. Du coup, ça nous permet d'avoir des indications sur leur état en fait.
1: Les requins de l'océanarium sont-ils dangereux?
0: Non, ils ne sont pas dangereux, il suffit juste de prendre les précautions qui s'imposent. Tu vois, cet après-midi, par exemple, je vais plonger avec eux. Et normalement, je devrais rentrer chez moi entier ce soir.
1: Comment s'appelle le requin le plus étrange?
0: Je dirais que Valentine, donc notre requin qui a 35 ans, Valentine, c'est un requin taureau. Et donc, elle a une grosse bosse, on la reconnaît parce qu'elle a une grosse bosse sur le dos, qu'on pourrait associer à une scoliose. Scoliose, c'est quand on a le dos tordu.
2: Combien de mètres fait le parc?
0: Il y a environ 3000 mètres carrés dans l'océanarium.
2: Combien y a-t-il de manchots dans le parc?
0: Dans le parc, nous avons 26 manchots. Manchots du Cap, donc qui viennent d'Afrique du Sud, l'hémisphère sud, donc sur la planète, c'est tout au sud.
3: Pourquoi mettre des poissons dans un océanarium?
0: Ah, c'est une bonne question ça. Pourquoi mettre des poissons? Parce qu'il y a beaucoup de gens qui ne connaissent pas les poissons et qui n'ont pas l'opportunité d'aller sous l'eau pour voir les différentes espèces. Et donc au travers de nos aquariums, on présente plein d'espèces différentes qui permettent de... On a un rôle pédagogique en fait, donc ça permet à des gens qui n'ont jamais vu de poisson de savoir ce que c'est une dorade, ce que c'est un bar, ce que c'est une vieille par exemple, un requin. Il y a des gens qui n'ont jamais vu ça en vrai, et le fait de les mettre dans un aquarium, ça permet de pouvoir les présenter au public. Parce que tout le monde n'a pas l'opportunité de plonger tout au bout de la planète pour aller voir ces espèces-là.
4: Qu'est-ce que c'est un bar?
0: Un bar, c'est un poisson pélagique qui vit dans l'Atlantique, dans l'océan Atlantique. Et en effet, comme tu le dis, c'est un poisson qu'on retrouve beaucoup sur les étals des marchés et des poissonniers.
4: Quelle année a été créé l'océanarium?
0: L'océanarium a été créé en 92, mais avant l'océanarium, il y avait l'aquarium de la Côte d'Amour qui a été créé en 1972. Donc il y a 52 ans d'histoire des aquariums au niveau du Croisic, puisque la famille Offray, ce sont eux les propriétaires de l'océanarium. Et ils ont créé un premier aquarium en 72, qui est devenu vite trop petit. Et ils ont eu l'opportunité de construire un aquarium beaucoup plus grand qui s'appelle l'océanarium aujourd'hui et qui a 32 ans.
2: Comment faites-vous pour nourrir les poissons et les requins ?
0: Alors on prépare le poisson, puisque du coup avec tout le stock de poissons qu'on a, on le découpe et suivant les animaux, on va le découper plus ou moins de manière grossière ou pas. Et ensuite, si c'est les requins, par exemple, on a une perche, on a une plateforme, on se met en haut du bassin et à la perche, on prend des morceaux par exemple de caplan et on vient le distribuer, le requin vient le prendre au bout de la perche. Et pour d'autres poissons, en fait, suivant ce qu'on a distribué, on va jeter des morceaux de poisson dans le bassin et les poissons vont aller le manger.
2: Est-ce que vous donnez des noms aux animaux ?
0: Pas spécialement, au niveau des requins, on a Valentine, les requins, certains ont des prénoms. Globalement, non, ils n'ont pas de nom.
2: Pourquoi?
0: Parce qu'on a trop de poissons. Ça serait compliqué de les retenir tous, ouais.
5: Combien gagnez-vous d'argent avec les billets par jour?
0: Ah, donc toi, tu es focus sur l'argent. Combien on gagne? Ça dépend, c'est aléatoire. Pour te donner un ordre d'idée, on fait entre 250 000 et 300 000 visiteurs par an. Et le billet d'entrée est à 15,50 €, mais... Ça, c'est le prix fort. Et après, on a pour les groupes des tarifs remisés, donc moins chers. Donc ça représente un peu d'argent, même beaucoup d'argent. Mais cet argent-là nous permet en fait de payer tout ce qu'on a à payer. L'électricité, la nourriture pour nos animaux, le soin pour nos animaux, le personnel aussi. Puisque le personnel, il faut bien le payer, il ne travaille pas bénévolement. Et puis tous les fournisseurs avec lesquels on travaille, quand on a besoin de changer des tuyaux, quand on a besoin de changer des moteurs. Donc voilà, donc on gagne... de l'argent et c'est ce qui nous permet de payer tout ça. Et de payer mon salaire aussi, par exemple.
2: Depuis quand pratiquez-vous ce métier?
0: Moi, ça fait 3 ans que je suis directeur d'exploitation à l'océanarium du Croisic. Mon rôle, en fait, c'est vraiment de gérer l'entreprise. Donc je m'occupe de plein de choses différentes, bien sûr des animaux, mais j'ai une équipe de soigneurs qui, eux, sont spécialisés dans le soin aux animaux. On a une équipe commerciale aussi qui commercialise l'océanarium en dehors de l'océanarium. On a des personnes en interne, j'ai une adjointe qui s'occupe des mails, des choses comme ça. Et moi, mon rôle, c'est vraiment, je suis comme un chef d'orchestre en fait.

0: j'essaie que chacun fasse du mieux possible pour que globalement, bah, du coup, on fasse un beau concert pour nos clients et que les clients soient satisfaits de leur visite à l'ossarium. Voilà mon rôle.
1: Pourquoi ces animaux sont-ils enfermés juste pour le spectacle ?
0: Alors, ils ne sont pas enfermés pour le spectacle. Et d'ailleurs, je vais te corriger, il n'y a pas de spectacle à l'ossarium. On ne fait que des animations. Donc, les animations, ça veut dire quoi ? C'est des explications sur les espèces qu'on va présenter. Par exemple, les manchots, deux fois par jour, on leur donne à manger. Et donc, on appelle ça l'animation des manchots. Donc, on leur donne à manger à 11h et à 16h. Et pendant qu'on leur donne à manger, en fait, le soigneur prend un micro, le public est présent, et on explique ce que c'est un manchot, puisque beaucoup de gens ne savent pas ce que c'est. Beaucoup de gens pensent que nous avons des pingouins alors que ce sont des manchots. Et donc, on leur explique la différence entre un manchot et un pingouin, par exemple. On fait aussi des animations au niveau des animaux de l'estran. Donc, sur les plages, quand la mer se retire, il y a des animaux qui sont là, des petits crabes, plein d'animaux différents. Et donc, du coup, on explique aux gens ce qu'on y trouve, ce que c'est, à quoi ça correspond. Nos animaux ne sont pas enfermés pour du spectacle. Ils sont là en présentation pour avoir un rôle pédagogique. On a un rôle pédagogique, c'est d'apprendre aux gens ce que c'est un poisson, comment ils vivent, comment ils se reproduisent et quelle est l'importance de préserver les océans pour que tous ces animaux qu'on présente soient en bonne santé et soient en masse dans nos océans. Parce que le monde animal et le monde marin, c'est très important pour nous, notre vie à nous.
1: Où vous avez-t-il trouvé les animaux ?
0: Alors, les animaux, ils sont issus de reproduction. Donc ils se reproduisent entre eux, du coup ça nous fait des animaux. Et on fait beaucoup d'échanges entre aquariums. Donc il y a des aquariums des fois où ils nous disent nous on change de bassin, on change la population d'un bassin. Et donc du coup les animaux, on s'envoie des mails et nous disent j'ai par exemple 3 barques dont je dois me séparer. Est-ce que tel aquarium est intéressé ? Et on échange comme ça les animaux entre aquariums.
2: Alors ça veut dire qu'aucun animal n'est prélevé dans le milieu naturel ?
0: À l'époque, oui, mais il y a bien longtemps. Aujourd'hui, ça existe toujours, mais ça tend vraiment à se réduire nettement. Et maintenant, on travaille vraiment, les aquariums ont un rôle important sur tout ce qui est reproduction, travail sur les espèces, pour justement travailler finalement en circuit fermé. Et avec les réglementations, bien évidemment que tout est très contrôlé et on ne fait pas n'importe quoi. Et il y a de moins en moins de prélèvements en mer. Ça se fait toujours, on peut avoir des poissons, on a des fois des poissons, nous, qui viennent de la pêche. Les pêcheurs nous ramènent des fois des poissons, qu'on présente au public. Mais ce sont des espèces dites communes, le bar, des vieilles, etc. Et souvent des poissons aussi qui ne sont pas commercialisés. C'est-à-dire qu'il y a des pêcheurs qui, en pêchant, ramènent des poissons qui ne les intéressent pas du tout à la vente, mais qui sont un peu originaux, etc. Et nous, on les présente, ça permet un grondin, par exemple. C'est pas une espèce forcément qu'on mange. Mais du coup, le grondin, on peut le présenter parce qu'il y a une nageoire bleue un peu fluorescente, c'est un peu sympa. Et du coup, tout le monde ne connaît pas ce poisson-là. Il n'a pas forcément de valeur marchande pour les pêcheurs. Et nous, ils nous le ramènent. Et du coup, ça nous permet de le présenter, par exemple.
1: C'est quoi la différence entre un pingouin et un manchot, en fait ?
0: Je le sais pas. Alors, c'est pas le même hémisphère. Donc, mes soigneurs pourraient t'en dire un peu plus. Mais en gros, un manchot, ça vient de l'hémisphère sud. Donc, si tu prends la planète, tout au sud. Un pingouin, ça vient de l'hémisphère nord. C'est la première différence. La deuxième différence, c'est qu'un manchot ne vole pas. Alors qu'un pingouin, vole. Un manchot ne vole pas. Le pingouin est souvent plus grand que le manchot. Voilà les grandes différences entre un pingouin et un manchot.
3: Comment l'eau tient dans les aquariums avec les fenêtres ?
1: Comment l'eau ?
3: Oui.
0: Alors en fait, c'est ce qu'on appelle... Donc la glace, elle est tenue dans une feuillure. Alors c'est un terme assez technique, on va dire dans une gorge. Et ensuite, il y a des joints qui sont faits pour l'étanchéité. Donc il y a la glace qui fait l'étanchéité. Et il y a des joints, un peu comme la salle de bain. Vous savez, les joints en silicone, ça vous parle un peu ? Voilà, c'est un peu, on pourrait associer ça à un joint silicone. Ça fait l'étanchéité et voilà comment l'eau tient. Et suivant le bassin, puisqu'on a des bassins plus ou moins grands, la vitre est plus ou moins épaisse. Donc la vitre, elle peut être jusqu'à 15 cm d'épaisseur, donc c'est beaucoup. Par exemple, au niveau du bassin des requins, les vitres, elles font 15 cm d'épaisseur. Donc voilà comment l'eau, elle tient en fait. Elle tient grâce aux vitres et grâce aux joints qui sont faits.
3: Et c'est pas dangereux de nourrir les requins, genre... les requins, comme ça, les requins dangereux et tout. C'est pas dangereux de nourrir les requins ?
0: Alors non, c'est pas dangereux parce qu'on prend toutes les précautions. Il y a de la nourriture qui est lancée au-dessus du bassin, donc même toi, tu pourrais le faire. Et après, comment ?
3: Ça veut dire que vous avez peur, ça veut dire que vous le lancez, quoi.
0: Tu veux, cet après-midi, je t'invite à venir avec nous, tu vas plonger avec moi dans les requins,
4: non,
0: d'accord ? On peut faire ça si tu veux. Et après, pour certains requins, on lance pas la nourriture, on les nourrit à la perche. Donc faut que tu imagines qu'on a une perche, au bout, on tient un morceau de poisson et le requin vient saisir le poisson au bout de la perche, donc on ne prend pas de risque.
1: Est-ce que c'est des poissons en mer ? Et est-ce qu'il y a des poissons de lac, comme étang ?
0: Alors non, ce sont que des poissons d'eau de mer. L'étang, c'est de l'eau douce, donc c'est pas du tout les mêmes espèces. Nous, ce sont des espèces marines, donc d'eau de mer.
1: Ok. Et du coup, si j'ai bien compris, le truc premier à l'ossarium, c'est d'apprendre des choses et pas forcément de regarder les poissons ?
0: Alors c'est les deux, ce sont les deux. regarder les poissons et apprendre sur les poissons. C'est pour ça que sur chaque aquarium, on a des écrans. Donc, il y a deux choses. Soit tu visites, par exemple, avec tes parents. Et donc là, tu vas faire une visite libre. Tu vas regarder les différents aquariums qu'on présente. Et il y aura à chaque fois un écran de télévision sur lequel il y aura les différentes espèces qu'on présente dans l'aquarium. Et sur ces écrans, on explique d'où ils viennent, ce qu'ils mangent, est-ce qu'ils sont en... dans quel état ils sont. C'est-à-dire, dans quel état c'est... Est-ce que c'est une espèce qui est protégée? Est-ce que c'est une espèce en danger, etc., en voie d'extinction, etc. Donc tout ça, on l'explique. Et si tu viens, par exemple, en groupe avec l'école, là, on a des visites guidées. Donc on a des soigneurs qui vont faire le tour de l'ossarium et qui vont vous détailler encore davantage les différentes espèces qu'on présente au public.
4: Et est-ce que c'est loin, l'ossarium?
0: Ça dépend comment tu roules, mais d'ici, on va dire que c'est 40 minutes. C'est au Croisic. C'est sur la presqu'île du Croisic, c'est tout au bout. C'est-à-dire qu'au bout de l'ossarium, il y a de l'eau et il n'y a plus rien, il n'y a plus la terre.
2: Alors les cinquièmes en géographie, ils travaillent sur le développement durable, d'accord? Vous avez fait ça avec Madame Templier. Est-ce que d'une façon ou d'une autre, l'ossarium participe en tout cas à la protection ou au développement durable?
0: Alors en fait, il y a plusieurs volets en effet sur le développement durable. On y participe tout le temps, au quotidien. On a chaque année ce qu'on appelle la journée des océans. On organise au sein de l'ossarium, en fait, on fait venir plein d'associations sur différents sujets, mais qui travaillent tous pour la mer. Par exemple, on a The Sea Cleaners, qui ont des bateaux, qui nettoient la mer. On a Surfrider aussi, qui font pas mal de ramassage de déchets sur les plages. On a l'entreprise Mego aussi, qui travaille sur les déchets, parce qu'il faut savoir qu'un mégot de cigarette, ça pollue 500 litres d'eau. Et en fait, quand on jette une cigarette par terre, à la fin, ça finit toujours dans la mer. On organise cette journée-là au sein de l'ossarium. Ça, c'est le premier volet pour sensibiliser les gens et faire venir en fait, des gens qui sont investis sur différents sujets de la mer et de la préservation des océans, qui parlent de leur sujet. Nous, de notre côté, on sensibilise les gens au travers du discours qu'on a quand on fait nos animations. On mène aussi des actions. Et en interne aussi, on se pose les bonnes questions. C'est-à-dire que, par exemple, pour les aquariums, il y a de la filtration, il y a des pompes. On n'a pas attendu de nous dire que l'électricité allait augmenter pour se dire on va mettre des variateurs de pompes pour réduire l'électricité et notre consommation électrique, par exemple. Au niveau de l'eau, on fait attention à ce qu'on utilise en eau. Les lumières, tout ça en fait, mais c'est ancré en nous en fait. Et ça, c'est du développement durable. En fait, il faut se dire que nous sommes des milliards sur la planète et l'idée, c'est que chacun, on ne peut pas aller dans l'extrême, mais chacun peut faire un petit geste. Et si chacun fait un petit geste, eh ben, en fait, on améliore nettement la planète. Et c'est ça le but du jeu. Quand on est sur la plage, qu'on fait un pique-nique, c'est très bien de le faire, mais il faut ramasser ses déchets à la fin. Pourquoi? Parce que ces déchets-là, si on ne le fait pas, ils vont dans l'océan. Et après, qu'est-ce qui se passe? Ça se dégrade. Donc certains se dégradent plus ou moins rapidement. Et d'autres, en fait, sont ingérés par les poissons. Et donc, le poisson qu'on va manger, on parlait tout à l'heure du bar, potentiellement, dans ce que vous allez manger du bar, mais dedans, il y aura du plastique dedans. Voilà. Donc, du développement durable, on en fait quotidiennement. Et puis, on fait aussi pas mal de dons aux associations qui se spécialisent sur la préservation de certaines espèces, notamment les manchots du Cap, l'association SANCOB, où on finance, en fait, on donne de l'argent pour que ces gens-là puissent travailler. Puisqu'on n'est pas spécialisé dans toutes les espèces, nous, on les présente. Il y a des gens qui sont vraiment spécialisés dans des espèces, que ce soit la préservation des requins-taureaux, des manchots, etc. Et donc du coup, nous, notre action, ça va être de les aider financièrement pour qu'eux puissent mener des campagnes de préservation.
1: Est-ce que vous avez des requins-marteaux?
0: Alors non, on n'a pas de requins-marteaux. À l'Ossarium, il y a 4 espèces de requins, un peu plus, mais en majeur, c'est requin-taureau, requin-gris, requin-pointe-noire, requin-nourrice, requin-zèbre. Et on a ce qu'on appelle les roussettes, petites et grandes roussettes, qui sont des petits requins qu'on trouve sur nos côtes atlantiques d'ailleurs. Ce sont des petits requins.
4: Une fois que les animaux meurent, vous les mettez où?
0: Alors les animaux, en effet, ça arrive qu'ils meurent. Il y a tout un protocole. Et en fait, on a ce qu'on appelle un équarisseur qui vient récupérer les animaux. Et après, ils sont voués à être détruits. Ouais, le mot est un peu fort. Mais en gros, ils s'occupent de ces animaux-là pour, entre guillemets, on va dire qu'ils sont mis de côté pour être détruits, quoi. En fait, s'ils meurent il faut savoir que s'ils meurent dans l'océan, donc dans tous les cas, on vit, on meurt. Ça, c'est la loi de la vie. C'est valable pour les humains, mais aussi pour les espèces marines. Donc quand un poisson, il meurt dans l'océan, qu'est-ce qui se passe? Il va mourir. D'autres poissons vont le manger, en fait. C'est ce qu'on appelle la chaîne alimentaire. Alors généralement, ils sont mangés vivants, mais ça peut arriver qu'ils soient mangés morts. Et sinon, ils vont se détériorer. Et au même titre que nous, humains, si malheureusement on décède, on va aussi se détériorer. Voilà, c'est triste, mais c'est comme ça.
4: Est-ce qu'il y a déjà eu des bagarres pendant qu'il y avait un spectacle d'animaux?
0: Alors, non, mais il y a ce qu'on appelle de la compétition. Donc, en fait, c'est comme nous, en fait. Vous voyez, des fois, vous chamaillez entre vous. Les poissons, c'est exactement la même chose. Il y Il y a des jours, ils vont être très calmes, tout va bien se passer. Puis il y a des jours, le poisson, il va pas être content qu'il lui prenne un peu son territoire ou sa petite cachette. Et donc, du coup, ils vont pas se bagarrer, mais ils vont un peu s'attaquer. Pas se manger, hein, mais vraiment se confronter. Donc ça arrive, c'est ce qu'on appelle, nous, la compétition. Il y a de la compétition donc, par rapport au territoire dans un bassin. Il y a de la compétition entre les différentes espèces. Et il y a de la compétition aussi par rapport à la nourriture. C'est-à-dire que souvent, quand on donne à manger, les plus gros viennent. C'est pour ça que nous, quand on nourrit, on est vigilant et on observe beaucoup pour donner. Donc les gros poissons viennent en premier, donc on leur donne à manger. Et une fois qu'ils sont rassasiés, donc ils n'ont plus faim, on va donner à manger aux petits, par exemple, pour que tout le monde ait à manger à sa faim. Donc oui, il y a de la compétition et un poisson, c'est comme un humain, c'est la même chose. C'est-à-dire que il y a des jours tu vas être contente, des jours tu vas être joyeuse, des jours tu vas être triste. Et les poissons, c'est exactement la même chose.
4: Comment vous faites pour transporter les requins ?
0: Alors les requins, ils sont dans les bassins. Après, ils n'ont pas pour vocation d'être transférés. C'est-à-dire que notre bassin requin, ils sont là, et on ne bouge pas. Mais si jamais on devait être amené à leur faire des soins particuliers, on a ce qu'on appelle comme des civières, en fait. Et on les prend dans des civières pour les transférer d'un bassin à un autre. Alors, une civière, c'est quoi ? C'est, on va dire, deux tubes métalliques avec une bâche, d'accord ? Pour faire simple et vulgariser un petit peu, avec une bâche, c'est assez long. Et du coup, le requin, on peut le mettre dans cette bâche-là. Et avec les deux barres, chacun d'un côté, on a deux. On resserre et du coup, ça le maintient. Et comme ça, il est bien maintenu. Et après, on le transfère et on le remet dans l'autre.
1: Par exemple, si vous mettez les requins dans le long truc à 2 mètres, là. Par exemple, si vous ne remplissez pas d'eau, il peut mourir. Si vous mettez de l'eau, ils ne vont pas mourir, vu qu'ils vont être composés dedans.
0: Alors en fait, c'est un requin. Quand on les transfère, ça ne dure jamais bien longtemps. En effet, si on le laisse dans la civière pendant 24 heures, le requin, malheureusement, c'est fini pour lui. Mais quand on fait des transferts, c'est vraiment une courte durée. Ça va être 5 minutes. Donc 5 minutes, il a la capacité de tenir et qu'on le mette dans l'eau. Un peu comme toi. Si tu vas sous l'eau, tu es bien d'accord, tu es capable d'aller sous l'eau. Avec de l'entraînement, tu vas être capable d'aller sous l'eau plus ou moins longtemps. Il y a des nageurs professionnels qui restent 10 minutes sous l'eau. Tu vois ? Et pourtant, quand ils remontent à la surface, ils ne sont pas morts. Tu es d'accord ? Et c'est pareil pour les requins. Ils sont capables de vivre dans l'eau et ponctuellement, qu'on les sorte, mais sur une durée très limitée. Et du coup, ils ne meurent pas.
5: Et vous changez l'eau des bassins ?
0: Ah, bonne question, ça. Donc, l'eau des bassins. Alors, nous, on a la chance à l'océan d'avoir ce qu'on appelle un pompage en mer. Donc, en gros, il y a une pompe qui est sur la plage et qui, en permanence, aspire de l'eau de mer et ramène l'eau à l'océarium, dans des grandes piscines. On a deux grandes piscines, pour vous la faire simple. Donc, l'eau est ramenée en permanence, l'eau de mer est ramenée dans ces piscines-là. Et vous allez me dire, oui, mais c'est du gâchis, on pompe sans arrêt de l'eau. Mais non, parce qu'en fait, ces bassines-là, en fait, elles ont ce qu'on appelle un trop-plein. Un peu comme dans votre lavabo, quand vous remplissez trop le lavabo de la cuisine ou de la salle de bain, il y a un petit trop-plein, ce qui fait que ça déborde jamais. Vous êtes d'accord avec moi ? Mmh. Voilà. Et nous, c'est la même chose. La piscine, elle a un trop-plein. Et donc, quand on n'utilise pas l'eau, ce qu'on n'a pas besoin, le trop-plein et cette eau-là, elle retourne à la mer. Donc, on est ce qu'on appelle dans un circuit fermé. Donc, on gâche jamais d'eau de mer. Et donc, pour répondre à ta question sur l'eau, oui, on utilise de l'eau de mer et oui, on renouvelle l'eau. Parce qu'on a besoin de renouveler l'eau pour les poissons, parce que l'eau, elle est constituée de plein d'éléments, en fait, nutritifs pour les animaux, hormis les poissons. Et donc, du coup, on renouvelle l'eau, en effet, sur les bassins. Ça apporte plein de choses, plein de bonnes choses pour nos animaux. Et comment ? Du plancton, exactement. Et on a la chance d'avoir un pompage en mer, ce qui n'est pas le cas de tous les aquariums. Il y a des aquariums qui n'ont pas de pompage en mer. Et donc là, ils fabriquent l'eau de mer de manière artificielle. Et nous, on a la chance d'avoir de l'eau de mer naturelle. Donc, on ne met jamais de produits dans l'eau. On est toujours en eau brute. Quand si on a besoin, on renouvelle l'eau. Alors en faible quantité, on vide jamais un aquarium pour le remplir. C'est toujours des apports d'eau, pas quotidiens mais presque, mais qui sont très légers en fait.
5: Comment vous faites pour soigner le requin ? Vous allez sous l'eau ?
0: Alors le requin, s'il a un souci, on a ce qu'on appelle des vétérinaires. C'est des docteurs pour les animaux, vous connaissez ça ?
6: Oui.
0: Voilà. Et donc si jamais on voit qu'un requin a un souci, on va l'extraire du bassin. On va le mettre dans un bassin de quarantaine où il sera tout seul, tranquille. Et on va faire appel, alors soit le soin, on peut le faire à nous-mêmes, auquel cas on va le faire, en endormissant un peu le requin. On l'endort pour qu'il soit calme, comme quand vous vous faites opérer. Exactement.
5: Mais lui, quand vous sortez du lot, il va mourir.
4: Il va pas mourir.
0: Non, je t'ai expliqué qu'on pouvait les sortir de l'eau, mais sur une durée qui est assez courte, 5 minutes par exemple. Donc on va le transférer dans un autre bassin pour qu'il soit tranquille. Éventuellement, on va l'endormir pour qu'il soit calme. Et si nous, on peut le faire, on va lui prodiguer les soins. Si nous, on n'a pas les compétences, on a un vétérinaire référent qu'on va appeler, qui va venir sur place et qui va prodiguer les soins.
5: Et est-ce que vous avez des baleines ?
0: Non, on n'a pas de baleines, non. Non, on n'a pas le droit d'avoir de baleines et on n'en a pas.
6: Pourquoi ?
0: C'est beaucoup trop gros.
6: Mais vous avez des requins.
0: Oui, mais ça reste petit par rapport à l'échelle d'une baleine.

0: Merci à Benoît Frémont, le directeur de l'Océarium, qui est venu jusqu'au collège pour répondre à nos questions. Merci aux élèves de l'école Gambetta et aux élèves du lycée Bouloche d'avoir répondu à nos questions.
1: Et surtout, merci à la radio La Tribu et à Adeline Chan d'être plusieurs fois venue au collège pour nous aider avec l'émission.
2: Au revoir!
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6: Bonjour à tous. Les compagnies aériennes reçues par le gouvernement aujourd'hui. Alors que la guerre au Moyen-Orient fait craindre des problèmes d'approvisionnement en kérosène, le ministre de l'économie Roland Lescure tente de rassurer les futurs vacanciers. Les stocks stratégiques sont encore fournis. La visibilité est assurée sur quelques semaines, voire quelques mois. Pour autant, des petits aéroports éloignés des terminaux pétroliers risquent de connaître des difficultés. Une attaque contre un porte-conteneur de l'entreprise française SEM-ACGM à hauteur du détroit d'Ormuz. Des membres d'équipage ont été blessés et évacués. Il n'y avait pas de marin français à bord du navire. En parallèle, Donald Trump a annoncé la suspension de son projet Liberté consistant à libérer des navires dans le détroit. Le président américain souhaite signer un accord avec l'Iran. Le bateau de croisière qui héberge un foyer d'antivirus toujours sous surveillance dans l'archipel du Cap-Vert. L'un des passagers est infecté par la souche des Andes du virus transmissible entre humains. Deux malades ont été transférés vers Johannesburg. L'un est décédé, l'autre est toujours hospitalisé. D'ici quelques jours, le bateau arrivera aux Canaries. Elisabeth Borne prend du recul avec Renaissance. L'ancienne première ministre démissionne du Conseil national du parti dirigé par Gabriel Attal. Elle dit ne plus se retrouver dans la ligne de la formation politique et veut se concentrer sur sa propre structure. Pour autant, elle reste adhérente de Renaissance. Elisabeth Borne assure qu'elle ne sera pas candidate à la présidentielle. Un ancien dentiste devant la justice jugé aujourd'hui en Lozère, soupçonné d'avoir pratiqué entre 2018 et 2021 des dizaines d'actes inutiles, dont des extractions de dents saines et la pose d'implants sans aucune nécessité médicale. Des actes qui représentent plus de 300 000 euros de préjudice pour la sécurité sociale. 45 victimes ont été recensées. Le prévenu encourt jusqu'à 10 ans de prison. Et puis en foot, le PSG s'offrira-t-il une deuxième finale de Ligue des Champions en 2 ans? Les Parisiens jouent en Allemagne ce soir, demi-finale retour face au Bayern Munich. À l'aller, le PSG l'avait emporté 5-4. Le qualifié rejoindra Arsenal en finale le 30 mai à Budapest. Voilà pour l'info, excellent après-midi.
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8: Bonjour à toutes et à tous, je suis Alseni, bienvenue dans la tribu. Nous allons parler du service civique d'Unicité avec la section de Saint-Nazaire. Pour moi, le service civique, c'est très important pour la société française. Un service qui aide beaucoup. Plus de 80 000 jeunes se sont engagés. Ils s'investissent dans des associations. De ce fait, nous avons rencontré 3 jeunes d'Unicité dans le cadre du parcours du cinéma, citoyenneté et du court-métrage. On les écoute.
9: Est-ce que vous pouvez vous présenter, s'il vous plaît?
10: Moi, je m'appelle Lara. Moi, je suis à Unicité.
11: Moi, c'est Gounoulé et moi aussi, je suis à Unicité.
12: Moi, c'est Aël. Et moi aussi, je viens d'Unicité.
8: Donc du coup, j'aimerais que vous me dites, c'est quoi les services civiques?
11: Le service civique, du coup, c'est une forme d'engagement citoyen. C'est-à-dire ceux qui vont dans, c'est précisément le statut de volontaire. Et du coup, il existe différentes missions. Comme nous, par exemple, ici présent, on est en cinéma et citoyenneté. On est là pour promouvoir le cinéma et la culture. Et il y a également d'autres missions comme... éco-volontaire, santé mentale et solidarité aidant et solidarité senior. Et voilà, c'est un contrat qui va entre 8 et 10 mois, ouvert pour de 16 à 25 ans et même jusqu'à 30 ans pour les personnes en situation de handicap.
8: Pourquoi avoir choisi de travailler dans les services civiques? Mais qu'est-ce qui vous a poussé vraiment à aller vers ce chemin?
12: Alors moi, j'ai choisi ce service civique... Ce qui m'a poussé, parce que j'ai choisi, grâce à mon dispositif emploi accompagné, pour découvrir et réfléchir à mon projet d'avenir, à ce que j'ai souhaité envisager. Et puis j'ai choisi ça en le cinéma et citoyenneté pour m'aider à découvrir de ce que je souhaite envisager dans mon avenir et puis aussi faire des nouvelles rencontres entre collègues à Unicité. C'est pour cela que j'ai choisi Unicité et ce service civique. Voilà.
10: Bah personnellement, moi j'ai fait service civique, c'est surtout parce que j'ai été refusée sur Parcoursup. Comme j'ai fait un bac qui m'emmenait surtout sur de la voie très industrielle pour plus tard, bah, j'ai préféré travailler sur quelque chose de plus calme, on va dire. Donc j'ai choisi un service civique chez Unicité pour cette raison.
8: Quelles sont les missions que vous faites dans les services civiques et comment ça se passe ?
12: Nos missions à Cinéma et Citoyenneté, c'est on organise des ciné-débats auprès des établissements scolaires tels que les collèges ou les lycées. Et puis on fait visionner les courts-métrages et les autres films devant les élèves, par exemple. Et puis poser des questions aux personnes pour savoir qu'est-ce qu'ils pensent des idées dans les films. C'est ce qu'on fait dans d'autres séances, dans notre organisation. C'est ce qu'on fait, c'est la fête du court-métrage.
8: Donc du coup, j'aimerais savoir, vous travaillez dans quel domaine, vous ?
11: Ben, en fait, nous trois, en fait, on est tous en cinéma et citoyenneté. Du coup, comme Aël a dit, il a très bien résumé la mission. On intervient surtout dans des collèges et lycées. Sauf parfois, il peut y avoir des exceptions, comme en ce moment, on est dans la fête du court-métrage. Ça dure une semaine. On a des choix d'établissement plus libres, comme là, par exemple, ici, ben, on va faire une intervention à Scalado. Par exemple, on peut faire ça dans des EHPAD ou des écoles maternelles. Donc, en fait, les choix d'intervention sont plus larges. Ça dépend.
8: Bah, du coup, la question est la suivante. Je voudrais savoir qu'est-ce que ça fait de travailler dans les services civiques. Ouais, si vous avez du plaisir à le faire, si ça vous plaît vraiment.
12: Alors, ce qui me plaît dans cette mission, c'est poser des questions aux élèves, préparer les documents d'analyse, des questions, avant d'y aller dans les établissements scolaires, et puis les faire regarder, et aussi préparer les matériaux comme l'ordinateur avec les films.
8: Qu'est-ce que vous conseillerez à un jeune qui voudrait aussi se lancer dans les services civiques ? Voilà, quels sont les conseils que vous pouvez lui donner ?
11: Ben, je dirais de se renseigner auprès des structures d'unicité. Enfin, nous, par exemple, on a une antenne à Saint-Nazaire, c'est auprès de la gare. Et aussi, ben nous, par exemple, on a commencé au mois d'octobre. Du coup, on a eu des réunions d'information pendant l'été 2025. Je vous recommande de s'y rendre à ces réunions d'information s'il y en a. Comme ça, ces réunions permettent de vous dire tout ce qu'il faut savoir sur Unicité, le salaire, les missions, l'organisation, etc.
8: D'accord, monsieur. Merci vraiment pour vos réponses. Parce que avant aujourd'hui, moi je ne savais pas c'était quoi les services civiques. Voilà, donc en une seule journée, j'ai découvert tout ça et c'était un plaisir de vous parler avec vos réponses. Voilà, maintenant, j'ai beaucoup d'idées. Et dans l'avenir, si quelqu'un me demandera c'est quoi les services civiques, j'aurai au moins quelques réponses à lui donner. C'est un plaisir de vous parler, merci.
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13: Bon après-midi sur la tribu.
14: Trois candidats dans un mouchoir de poche, mais on se régale. C'est du beau jeu, ça. Regarde.
15: Le soprano Paul Mirabel, Squeezie McFly et Carlito.
14: Pardon ? Quelle est votre réponse ?
15: Marlène Schiappa. Lady Gaga. Omar Sy, Clara Luciani, Nicki Minaj, Florence Foresti, Taylor Swift, Mbappé, Emmanuel Macron, Donald Trump, Damso, Marion Cotillard, Katy Perry, Charles Leclerc, Léon Marchand, Angèle, Lenny Kravitz, Greta Thunberg, François Hollande, Philippe Etchebest, Billy Eilish, Wendy Renard, Nikos Aliagas, Barack Obama, Cyril Lignac, Teddy Riner, Julien Doré, Loane, Thomas Pesquet, Harry Potter, Yann Barthès, Inox, Tag, Lena, Situation, Adeline Champ, Brad Pitt.
14: Attention. En 1912, quelle émission animalière voit ses principaux dirigeants massacrés par un animateur dont le véritable prénom est Ronan. Bien joué, 3 points.
16: Je suis
17: la chronique
18: dans la peau de.
13: Attention, attention, ce sont de fausses interviews.
16: Bonjour, aujourd'hui nous accueillons deux personnages bien différents et pourtant ils vont devoir débattre l'un l'autre sur des idées bien différentes aussi. Nous accueillons monsieur le carreleur.
17: Bonjour.
16: Bienvenue dans l'émission. Alors monsieur, que faites-vous ici? Quelles sont vos intentions?
17: Alors, mes intentions sont d'éliminer la moquette et tout autre type de sol qui ne sont pas du carrelage. Parce que, la jeunesse, en ce moment, elle est fragile, voilà, il faut se le dire, et ils ne veulent plus avoir les pieds froids. C'est pour ça que, du coup, ils veulent plus marcher sur du carrelage. Mais, moi, je trouve que marcher avec les pieds froids, ça augmente la résistance à toute épreuve, quoi. Et du coup, la moquette, moi, je trouve que c'est trop doux et tout pour cette jeunesse fragile qui est... voilà, quoi. Et il faut que la jeunesse se passionne du carrelage, parce qu'en plus, c'est un sol qui est très solide, du coup, voilà.
16: Très bien, merci. Et nous accueillons également une basket Nike... Enchantée.
18: Bonjour.
16: Bienvenue dans l'émission. Alors vous, que défendez-vous? Quelles sont vos idées?
18: Alors moi, je suis venue parce qu'on m'a demandé si je pouvais être interviewée. J'ai dit oui. Et ma mission ici, comme je suis une basket Nike, vous imaginez bien, je vais faire de la pub pour Nike. Et puis j'aimerais aussi ajouter une petite plainte contre tous les gens qui jettent leur basket à l'âge de 10 ans, en moyenne. Mais je crois que ce n'est pas la question aujourd'hui.
16: Tout à fait. Donc la question du jour est... Peut-on marcher avec des baskets Nike de 10 ans ou moins sur du carrelage? Le débat est lancé. Le carreleur, vous commencez.
17: Moi, je n'ai rien contre, hein, mais bon, c'est mieux de marcher pieds nus sur du carrelage parce que, comme je l'ai dit, ça permet d'avoir les pieds froids. Moi, je trouve ça infiniment mieux parce que, la jeunesse, c'est des gros fragiles, quoi.
18: Oui, mais est-on obligé de rendre la jeunesse moins fragile? Moi, je ne pense pas que ce soit un problème de marcher avec des baskets Nike sur du carrelage. Les baskets Nike sont très confortables et sur un carrelage, un sol dur et lisse, comme vous l'avez dit vous-même, c'est très agréable.
17: Oui, d'accord. Mais bon, après, toi, est-ce que tu peux marcher genre sur du carrelage? Après, oui, je crois que c'est le seul sol sur lequel tu peux marcher vu que t'es un peu vieille et tout. Mais que le bitume, c'est un peu compliqué, quoi. Mais...
18: Excusez-moi, voilà. Monsieur, mais je suis encore dans la fleur de l'âge. Je peux tout à fait marcher sur du bitume.
16: Ne soyons pas insultants. Restons aimables.
18: Bien sûr. Quoi qu'il en soit, je peux marcher sur n'importe quel sol. Mais c'est vrai que c'est très agréable de marcher sur du carrelage. Et faut-il être contre ou pour? Je ne crois pas qu'il y ait vraiment de questions à se poser pour pourquoi est-ce qu'on est contre.
17: Moi je suis un peu contre quand même parce que ça salit le carrelage. Et en fait c'est pas bien parce que le carrelage c'est sacré et il faut toujours garder ça propre.
18: Mais justement, c'est le principe du carrelage, c'est que ça se nettoie très facilement.
17: Oui, mais quand même, le carrelage c'est sacré. Alors oui, c'est toujours mieux que de la moquette. Mais moi je dis que si on allait marcher en basket sur de la moquette, plus personne ne voudrait marcher sur de la moquette. Et donc, voilà.
16: Oui, mais n'y aurait-il pas différents types de carrelage sur lequel on peut marcher en basket?
17: Non, parce que le carrelage doit toujours rester propre.
18: Eh bien, au moins vous avez un avis très tranché sur la question, monsieur.
16: Eh bien, merci pour cet échange très fourni en informations. Je vous souhaite une bonne fin de journée.
18: Vous de même. Au revoir.
17: Au revoir.

Habiter à Saint-Nazaire en 2064, c'est loin d'être le rêve d'un adolescent. Mais de toute façon, ce n'est un rêve pour personne. Le monde entier est inondé. Et étonnamment, le seul endroit qui reste encore hors de l'eau est le toit de la base sous-marine. Des centaines de personnes sont entassées là, économisant la moindre ressource, comme si le niveau de l'eau allait redescendre un jour. Mais je sais pertinemment que c'est terminé. La planète bleue va littéralement devenir bleue. Heureusement, je ne suis pas le seul à penser ça. Je discute depuis longtemps avec une fille de 2 ans de plus que moi et un garçon de mon âge. Ils savent bien que rester ici à se rationner ne sert à rien, alors qu'avec tout ce que les gens ont ramené, on pourrait sûrement construire un radeau. Mais pour aller où? C'est la partie manquante de notre plan. De toute façon, rien ne nous retient ici. On a déjà tout perdu, donc autant tenter quelque chose. Qui sait? Il reste peut-être des survivants. C'est décidé, demain, dans la nuit, on construit un radeau avec ce que l'on trouve et on part à la recherche de rien. Même si on ne s'attend à rien, il reste un peu d'espoir, car nous n'avons aucune information sur ce qu'il se passe à l'extérieur de Saint-Nazaire. Peut-être que d'autres bases comme la nôtre se sont créées, ou autre chose, je ne sais pas, mais j'y crois encore. Pendant que mes 2 nouveaux alliés volent des objets aux égoïstes qui refusaient de partager leur eau ou leur nourriture, j'assemble des flotteurs, des bouées et même des gilets de sauvetage pour notre plateforme. Une fois de retour, on prend des médicaments contre le mal de mer et on enfile nos gilets de sauvetage, histoire de se sentir un peu plus rassuré sur notre radeau. Après notre départ, on entend un homme nous crier de faire demi-tour. Mais nous faisons mine de ne pas l'entendre et continuons notre route. Un jour, ou peut-être seulement quelques heures se sont écoulées depuis notre départ, je ne sais plus. Le temps passe si lentement et aucun de nous n'a de montre, mais on aperçoit déjà quelque chose. Un genre de rectangle gris, difficile à décrire à cause du brouillard. Dans un quart d'heure, on y sera, je pense. Seulement 10 minutes plus tard, on se retrouve devant un mur en béton armé de plus de 10 mètres de haut, sans fins apparentes. Que faire? Le contourner semble impossible, il n'a pas de fin. Retourner à la base serait impensable. Les gens pourraient, dans leur colère, reprendre leurs objets et nous bannir. On est là, tous les 3, devant ce mur, sans savoir quoi faire.

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Il avait le teint leste et ne peignait que des pastels. Elle lui impose le stabilo, le déjà vu, le faux soleil. Sa cote monte en flèche, elle a séduit les publicistes et il est là comme un bilingue qui ne parle plus d'art mais de chiffres. Le pinceau se rebelle, la création dirige. 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Savez-vous que la lune influe sur les marées, créant un tremblement d'âme qui l'a touchée, qui l'a sauvée. 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
3: Ils sont en cinquième au collège Albert, Vincent, Morgan, Justine, Maïlis, Lisa et Juan vont tenter de découvrir la définition du mot imparidigité. Alors, est-ce qu'il y a des idées pour imparidigité, Maïlis?
4: Bah, c'est peut-être quand on fait un pari et qu'après on dit non. Par exemple, je fais un pari avec Morgan et elle refuse de faire le pari, du coup ça serait peut-être ça.
3: Ça annule le pari parce qu'il y en a un de ceux qui est dans le pari qui refuse de le faire.
4: Tout à fait.
3: Aussi, Morgane, pourquoi tu refuses comme ça?
5: Parce que je lui fais pas confiance.
3: Ah, je peux comprendre, je peux comprendre. Justine?
6: Moi, je pense que c'est un pari digital sur Internet.
3: D'accord, genre tu vas sur un site pour parier sur une course de chevaux, sur un truc de poker, et c'est par contre sur Internet.
6: Exactement.
3: Très bien, j'ai l'impression que Lisa, tu avais la même idée pour un pari digité.
7: Oui.
3: Le pari sur Internet.
7: Oui.
3: Ok, est-ce qu'il y a d'autres idées pour un pari digité? Juan.
8: Oui, c'est une technologie qui est encore en train de développer dans les fabriques d'ordinateurs qui sont en train de fabriquer une technologie qu'on ne connaît pas encore.
3: Ah d'accord, donc c'est une technologie précise ou c'est toutes les technologies qui sont en cours de réalisation?
8: Toutes les technologies sont en cours d'évolution.
3: De développement, ce serait des imparis digités. Très bien, Justine.
6: Moi je pense que sinon c'est un pari mais qui a été pas respecté et du coup c'est annulé.
3: D'accord. Alors, autant tout à l'heure, c'était un pari où quelqu'un refusait d'y prendre part. Et donc, de fait, il n'avait pas lieu. Mais là, c'est un pari qui est annulé parce que pas respecté. Et ça, c'est moche. Par triche?
6: Oui, par triche.
3: Ah, par triche en plus. Alors, c'est carrément moche. C'est plutôt à la Morgane, rassure-moi.
7: Non. Je ne triche pas, moi.
3: Voilà, mais voilà, rassurée. Est-ce qu'il y a d'autres idées, Maïlis?
4: Peut-être que c'est une visite de Paris, mais en virtuel, d'après son ordinateur.
3: Ah d'accord, ça serait pour pouvoir visiter des lieux dans Paris, comme ça se fait des fois des musées virtuels de musées. Et là, tu pourrais faire une visite de Paris, mais en virtuel.
4: Tout à fait, voilà.
3: C'est bien en cas de confinement.
4: Oui, voilà, comme ça, on peut voyager tout en restant chez soi.
3: Voilà, mais enfin bon, les confinements, c'est pas des choses qui arrivent.
4: Si, quand même.
3: Ah si, quand même, d'accord. Et Morgane, est-ce que tu as une idée pour un pari digité?
7: Pas du tout.
3: Ce mot ne t'inspire pas?
7: Non.
3: Pourtant, il est inspirant, non, Lisa?
5: Une partie du corps.
3: Ah, une partie du corps, laquelle?
7: L'appareil digestif.
3: D'accord, très bien. Donc l'appareil digestif, nous on dirait appareil digestif et on peut comprendre pourquoi, parce que ce serait plus compliqué de dire mon appareil digité est un peu souffrant en ce moment.
7: Oui.
3: Je peux comprendre, d'accord. Alors Morgane, tu n'as pas d'idée, mais est-ce qu'il y a une idée, une des nombreuses idées de tes camarades qui te plaît?
7: Non.
3: Non, en fait ils ont des idées toutes pourries.
7: Exact.
3: Non mais c'est bien, au moins tu l'assumes. Juan, une dernière idée?
8: Non mais merci quand même, nos idées sont un peu géniales, t'as rien dit.
3: Ah ouais, voilà, tu nous as vexé Juan.
7: j'ai pas d'excuses en fait.
3: Non mais c'est comme ça, hein. Écoute. Alors un pari digité, je suis désolée de vous annoncer que vous êtes complètement...
8: côté de la plaque.
3: Quoique à un moment, Lisa, je dirais que tu le touchais du doigt. Et vous allez voir que quand je dis toucher du doigt, on y est. Puisque un pari digité, ça veut dire qu'il y a un nombre impair de doigts. Et ça, ça s'utilise en parlant d'animaux. Par exemple, les chevaux, les zèbres, les ânes, les tapirs ou encore les rhinocéros.
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0: Samuel, c'est un garçon de 10 ans. Il a un journal et un problème. Dans sa classe, un garçon a dit à la grande Julie qu'il était amoureux d'elle. Sauf que c'est faux.
10: I don't want to talk about things we've gone through.
0: Samuel, c'est une mini-série animée de 21 épisodes diffusée sur Arte. Elle est sortie le 8 mars 2024. Émilie Tronche a écrit, illustré, interprété et réalisé cette mini-série. Elle l'a créée avec une animation 2D de 12 images par seconde. Pour l'histoire, on suit Samuel, un petit garçon de 10 ans, du CM2 au collège, qui vit dans une petite ville en banlieue parisienne dans le début des années 2000. On suit la vie de Samuel à travers son journal, ses amitiés, ses joies, ses tristesses et ses peines. Samuel a tout de suite plu aux spectateurs, notamment par ses nombreuses références qui ont su toucher le cœur des millennials, comme les premiers messages de drague sur MSN, les trafics de feuilles d'idoles dans les récréations, jusqu'à l'épidémie de frangémeaux causée par les Tokyo Hotel. Mais la série s'est aussi beaucoup propagée sur les réseaux, avec des extraits du garçon de 10 ans qui ont été énormément repris.
11: Julie, c'est pas que je l'aime, c'est juste qu'elle a rigolé à une de mes blagues il y a pas longtemps, donc j'ai dit à Basile que je trouvais ça sympa de sa part. Bon, en fait, je l'aime, mais personne ne doit savoir.
0: J'ai beaucoup aimé Samuel pour le côté simple des dessins, mais surtout pour les personnages qui, pour moi, ont tous un développement intéressant. Je vous la conseille si vous voulez un coup de nostalgie tout en rigolant beaucoup. Vous pouvez regarder la série sur arte.tv. Je vous laisse avec ma phrase préférée de la série. C'est une phrase que Samuel a écrite dans son journal à propos de lui, du fait de grandir.
11: En fait, j'aime pas grandir parce que depuis que je suis née, je me trouve géniale. Et maintenant, je suis pas sûre si c'est vrai.
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4: Bonjour à tous. Ce n'est en aucun cas la France qui a été visée. Emmanuel Macron réagit à l'attaque d'un navire de l'entreprise française SEMA-CGM dans le détroit d'Ormuz. Le bateau était sous pavillon maltais avec un équipage philippin. Plusieurs personnes sur le navire ont été blessées et évacuées. Pendant ce temps, les États-Unis seraient proches d'un accord avec l'Iran pour mettre fin au conflit. C'est ce que rapporte un média américain. Un protocole d'accord établissant un cadre pour des négociations nucléaires plus détaillées serait sur la table. Les États-Unis attendraient des réponses de Téhéran dans les prochaines 48 heures. Le compagnon de Manon Rolando, placé en détention provisoire en Algérie. L'homme de 41 ans est soupçonné d'être impliqué dans la disparition de sa compagne depuis le mois de mars. Début avril, il avait pris l'avion depuis Nantes pour l'Algérie avec leur petite fille de 15 mois. Le parquet de Nantes a ouvert une enquête pour enlèvement de mineurs et meurtre par conjoint. La jeune femme de 31 ans n'a pas été retrouvée malgré les moyens déployés. En Moselle, les corps d'un homme et d'une femme retrouvés à Sarreguemines, un couteau découvert à proximité. La femme présente plusieurs plaies. L'homme, lui, présente une plaie profonde au poignet. La piste d'un drame familial est envisagée. Les investigations épidémiologiques se poursuivent après la mort de 3 passagers d'un bateau de croisière frappé par plusieurs cas d'antivirus. L'un des passagers est infecté par la souche des Andes du virus, transmissible entre humains. Un Français a été identifié comme cas contact après avoir pris le même vol qu'un des malades. Santé publique France est mobilisée pour préparer la prise en charge. Et puis le Royaume-Uni souhaite accueillir les Jeux Olympiques 2040, 28 ans après les Jeux de Londres. Le gouvernement indique être en discussion pour présenter une candidature. Le maire de Londres, Sadiq Khan, a récemment indiqué qu'il souhaitait que sa ville devienne la première à accueillir les JO 4 fois. L'idée d'une candidature à cheval entre le Pays de Galles, Liverpool et Manchester a également été évoquée. Voilà pour l'essentiel de l'actualité. Passez une excellente après-midi.
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7: Bonjour à toutes et à tous, je suis Alcini, bienvenue dans la tribu. Nous allons parler du service civique d'Unicité avec la section de Saint-Nazaire. Pour moi, le service civique, c'est très important pour la société française. Un service qui aide beaucoup. Plus de 80 000 jeunes se sont engagés. Ils s'investissent dans des associations. De ce fait, nous avons rencontré 3 jeunes d'Unicité dans le cadre du parcours du cinéma, citoyenneté et du court-métrage. On les écoute.
8: Est-ce que vous pouvez vous présenter, s'il vous plaît?
9: Moi, je m'appelle Lara. Moi, je suis à Unicité.
10: Moi, c'est Gounoulé et moi aussi, je suis à Unicité.
11: Moi, c'est Aël et moi aussi, je viens d'Unicité.
7: Donc, du coup, j'aimerais que vous me dites, c'est quoi les services civiques?
10: Le service civique, du coup, c'est une forme d'engagement citoyen. C'est-à-dire que ceux qui vont dans, c'est précisément le statut de volontaire. Et du coup, il existe différentes missions. Comme nous, par exemple, ici présents, on est en cinéma et citoyenneté. On est là pour promouvoir le cinéma et la culture. Et il y a également d'autres missions comme éco-volontaire, santé mentale et solidarité aidant et solidarité senior. Et voilà, c'est un contrat qui va entre 8 et 10 mois. Ouvert pour de 16 à 25 ans et même jusqu'à 30 ans pour les personnes en situation de handicap.
7: Pourquoi avoir choisi de travailler dans les services civiques? Mais qu'est-ce qui vous a poussé vraiment à aller vers ce chemin?
11: Alors moi, j'ai choisi ce service civique, ce qui m'a poussé, parce que j'ai choisi, grâce à mon dispositif emploi accompagné, pour découvrir et réfléchir à mon projet d'avenir, à ce que j'ai souhaité envisager. Et puis j'ai choisi ça en le cinéma et citoyenneté, pour m'aider à découvrir de ce que je souhaite envisager dans mon avenir, et puis aussi faire des nouvelles rencontres entre collègues à Unicité. C'est pour cela que j'ai choisi Unicité et ce service civique. Voilà.
9: Personnellement, moi j'ai fait service civique, c'est surtout parce que j'ai été refusée sur Parcoursup. Comme j'ai fait un bac qui m'emmenait surtout sur de la voie très industrielle, Pour plus tard, bah, j'ai préféré travailler sur quelque chose de plus calme, on va dire. Donc j'ai choisi un service civique chez Unicité pour cette raison.
8: Quelles sont les missions que vous faites dans les services civiques et comment ça se passe ?
11: Nos missions à Cinéma et Citoyenneté, c'est on organise des ciné-débats auprès des établissements scolaires tels que les collèges ou les lycées. Et puis on fait visionner les courts-métrages et les autres films devant les élèves, par exemple. Et puis poser des questions aux personnes pour savoir qu'est-ce qu'ils pensent des idées dans les films. C'est ce qu'on fait dans d'autres séances, dans notre organisation. C'est ce qu'on fait, c'est la fête du court-métrage.
8: Donc du coup, j'aimerais savoir, vous travaillez dans quel domaine, vous ?
10: Ben, en fait, nous trois, en fait, on est tous en cinéma et citoyenneté. Du coup, comme Aël a dit, il a très bien résumé la mission. On intervient surtout dans des collèges et lycées. Sauf parfois, il peut y avoir des déceptions, comme en ce moment, on est dans la fête du court-métrage. Ça dure une semaine. On a des choix d'établissements plus libres, comme là, par exemple, ici, ben, on va faire une intervention escalado. Par exemple, on peut faire ça dans des EHPAD ou des écoles maternelles. Donc, en fait, les choix d'intervention sont plus larges. Ça dépend.
8: Bah, du coup, la question est la suivante. Je voudrais savoir qu'est-ce que ça fait de travailler dans les services civiques. Ouais, si vous avez du plaisir à le faire, si ça vous plaît vraiment.
11: Alors, ce qui me plaît dans cette mission, c'est poser des questions aux élèves, préparer les documents d'analyse, des questions avant d'y aller dans les établissements scolaires, et puis les faire regarder et aussi préparer les matériaux comme l'ordinateur avec les films.
8: Qu'est-ce que vous conseillerez à un jeune qui voudrait aussi se lancer dans les services civiques ? Voilà, quels sont les conseils que vous pouvez lui donner ?
10: Ben, je dirais de se renseigner auprès des structures d'unicité. Enfin, nous, par exemple, on a une antenne à Saint-Nazaire, c'est auprès de la gare. Et aussi, ben nous, par exemple, on a commencé au mois d'octobre. Du coup, on a eu des réunions d'information pendant l'été 2025. Je vous recommande de s'y rendre à ces réunions d'information s'il y en a. Comme ça, ces réunions permettent de vous dire tout ce qu'il faut savoir sur Unicité, le salaire, les missions, l'organisation, etc.
8: D'accord, monsieur. Merci vraiment pour vos réponses. Parce que avant aujourd'hui, moi je ne savais pas c'était quoi les services civiques. Voilà, donc en une seule journée, j'ai découvert tout ça et c'était un plaisir de vous parler avec vos réponses. Voilà, maintenant, j'ai beaucoup d'idées. Et dans l'avenir, si quelqu'un me demandera c'est quoi les services civiques, j'aurai au moins quelques réponses à lui donner. C'est un plaisir de vous parler, merci.
7: Merci de nous avoir écoutés. 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
13: Trois candidats dans un mouchoir de poche, mais on se régale. C'est du beau jeu, ça. Vérane.
14: Le soprano Paul Mirabel, Squeezie McFly et Carlito.
13: Pardon ? Quelle est votre réponse ?
14: Marlène Schiappa. Lady Gaga. Omar Sy, Clara Luciani, Nicki Minaj, Florence Foresti, Taylor Swift, Mbappé, Emmanuel Macron, Donald Trump, Damso, Marion Cotillard, Katy Perry, Charles Leclerc, Léon Marchand, Angèle, Lenny Kravitz, Greta Thunberg, François Hollande, Philippe Etchebest, Billy Eilish, Wendy Renard, Nikos Aliagas, Barack Obama, Cyril Lignac, Teddy Riner, Julien Doré, Loan, Thomas Pesquet, Harry Potter, Yann Barthès, Inox, Tag, Lena, Situation, Adeline Champ, Brad Pitt.
13: Attention. En 1912, quelle émission animalière voit ses principaux dirigeants massacrés par un animateur dont le véritable prénom est Ronan. Bien joué, 3 points.
15: Je suis.
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15: Dans la peau de.
17: Attention, attention, ce sont de fausses interviews.
15: Bonjour, pouvez-vous vous présenter s'il vous plaît ?
18: Bonjour, je m'appelle Pauline. J'ai 46 ans.
19: Bonjour, pouvez-vous vous présenter s'il vous plaît ?
18: Bonjour, je m'appelle Pauline et j'ai 87 ans. Et vous ?
19: 18 ans.
18: Et je suis astronaute.
15: Super.
19: Ah oui, bonjour, je suis Dora l'exploratrice.
3: D'accord, qu'est-ce que vous faites dans la vie du coup ?
19: J'ai 20 ans et je voyage n'importe où avec mon sac à dos et ma carte qui parle.
3: C'est quoi qui vous passionne dans le fait d'explorer des choses ?
19: Le fait de découvrir des lieux étranges et demander aux enfants à la télé où est-ce que se trouvent les choses derrière moi.
16: Être fabricant d'objets en bois, c'est prendre des troncs d'arbres ou des trucs en bois et de fabriquer par exemple des jouets, des voitures pour les enfants. Et ce que je fais d'habitude, c'est créer des mini-maisons en bois. Je viens de gagner un prix pour un objet en bois que j'ai créé. Et c'était une villa avec des voitures à côté. C'était un peu plus complexe que d'habitude, ce qui a fait que j'ai gagné le prix vu qu'il y avait beaucoup plus de détails que les autres.

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3: Bonjour.
4: Bonjour. Pouvez-vous vous présenter ?
3: Bonjour, je m'appelle Marion, je suis ingénieure, j'ai 41 ans et je suis maman de 3 enfants, 12 ans, 10 ans et 6 ans.
4: Dans quel domaine vous exercez-vous en tant qu'ingénieure ?
3: Alors, je travaille dans l'industrie.
4: Est-ce que c'est facile de trouver un travail en tant qu'ingénieure ?
3: Alors, il y a des besoins partout en France et à l'étranger pour les ingénieurs. Donc globalement, je dirais oui, mais c'est vrai que ça dépend aussi du contexte, des années où vous êtes diplômé et de l'endroit où vous cherchez du travail. Donc effectivement, des régions comme la région parisienne ou la région lyonnaise vont appeler plus de candidatures que d'autres endroits en France.
4: Combien de temps a duré votre parcours ?
3: Alors moi, j'ai fait un bac plus 5. Voilà, 2 ans de classe préparatoire aux grandes écoles. Et puis après, un concours et j'ai intégré une école d'ingénieur en 3 ans à l'issue de laquelle j'ai eu mon diplôme.
4: Qu'est-ce qui vous a donné envie d'en faire votre métier ?
3: Alors, je n'ai pas décidé au collège que je voulais être ingénieur. J'étais comme beaucoup de jeunes filles, un peu perdue sur les options qu'on pouvait avoir à notre âge. Mais en fait, j'ai fait confiance aux matières que j'aimais et j'ai suivi mon parcours et je me suis ouvert les portes en suivant mes convictions sur les matières que j'aimais. Donc j'étais passionnée de physique-chimie. J'avais un papa qui était très très fort en physique, qui m'a aussi probablement un peu influencée. Et du coup, j'ai fait de la physique-chimie au lycée. J'ai souhaité faire de la physique-chimie lors de mes classes préparatoires. Ça m'a permis d'intégrer une école d'ingénieurs que j'ai choisie spécifiquement parce qu'elle proposait à la fois de la physique et de la chimie.
4: Avez-vous des objectifs à venir et comment voyez-vous la suite de votre carrière ?
3: Oui, mes objectifs, c'est de continuer à performer dans mon travail et également, évidemment, d'emmener mes collaborateurs avec moi vers mes objectifs. Et puis, la suite, c'est toujours ne pas rester statique. Quand on est ingénieur, on a la chance de pouvoir s'intéresser à plein de choses, d'être curieux et de pouvoir évoluer. Donc voilà, c'est ça les plans pour la suite.
4: Pour vous, quelles seraient les qualités nécessaires pour devenir ingénieur ?
3: Alors, l'avantage, c'est qu'un métier d'ingénieur, c'est pas quelques qualités très spécifiques, c'est plein de gens différents avec plein de qualités différentes, mais évidemment d'avoir le sens de la rigueur, donc être capable de produire un travail de qualité et fiable, avoir également le sens d'être curieux, de savoir poser des questions et de s'intéresser et d'essayer de comprendre. Et puis quelque chose que j'ai appris depuis que je travaille, mais qu'on m'avait dit pendant mes études, c'est quand on devient ingénieur, le but, c'est pas de prendre, de savoir quelle est la bonne décision, puisqu'en fait, elle n'existe pas. Alors que dans vos études, on vous demande systématiquement de résoudre des problèmes et il y a une seule solution. Quand on est ingénieur, eh ben, il faut être capable de prendre la moins pire des décisions. C'est-à-dire d'être capable de balayer les différentes options possibles et de savoir se positionner sur la moins pire des options.
4: Y a-t-il une grande mixité dans vos études ?
3: L'école d'ingénieur que j'ai fait, moi, était mixte, 50-50. Mais alors, la spécificité, c'était qu'elle était orientée physique-chimie. Et ce n'est pas le cas de toutes les écoles d'ingénieurs. Il y a beaucoup d'écoles d'ingénieurs avec des matières où il n'y a pas de chimie et là, qui sont malheureusement encore qui sont encore à majorité masculine.
4: Avez-vous déjà reçu des jugements négatifs sur le fait que vous fassiez des études d'ingénieur ?
3: Eh bien, en toute honnêteté, je ne m'en souviens pas.
4: Quel conseil pourriez-vous donner à des jeunes filles qui voudraient s'orienter vers le domaine scientifique ?
3: Eh bien, je leur dirais, croyez en vous. La science, c'est une question de curiosité et d'intérêt.

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2: Maréva, Léana, Andrew et Elisabeth sont tous les quatre en classe de CM1, CM2 à l'école Léon Gambetta de Saint-Nazaire et ils vont tenter de découvrir quelle est la définition du mot fanère. Alors, est-ce qu'il y a des idées pour fanère? Oh oui, ils sont très inspirés, Andrew.
3: C'est peut-être une fleur qui fane.
2: D'accord, donc à la fin de la floraison de la fleur, on dirait elle est fanère.
3: Oui.
2: Très bien, est-ce qu'il y a d'autres idées pour fanère? Elisabeth.
4: Un fan?
2: Ah, un fan d'un artiste?
4: Oui, voilà.
2: Et alors, ce serait quoi la différence entre un fan et un fanair?
4: Je sais pas vraiment.
2: Le niveau de fan, c'est-à-dire qu'il serait encore plus fan que le fan ou un peu moins fan que le fan?
4: Un peu moins.
2: Un peu moins, donc il serait pas forcément obligé d'attendre 10 heures pour voir la star qu'il préfère ou de pleurer quand il la voit, quoi.
4: Non.
2: Il aime bien, mais il est pas complètement fou.
4: C'est ça.
2: D'accord, très bien. Est-ce que toi, tu es fan ou fanaire de quelqu'un?
4: Bah, non, pas vraiment.
2: D'accord, très bien. Est-ce qu'il y a d'autres idées pour fanaire, Léana?
5: Moi, je pense que c'est quelqu'un qui est vraiment très fan, qui veut l'avoir tout de suite, sa fan.
2: Ah, quelqu'un qui est très très fan et du coup, là, pour le coup, qui est des fois presque un petit peu, qui est capable de tout pour réussir à avoir son idole.
5: Oui.
2: D'accord. Est-ce que toi, t'es fanaire de quelqu'un?
5: Non.
2: Non, toi, t'es pas prête à tout pour une idole?
5: Non.
2: Mais des fois, on en voit, hein, à la télé, des gens qui pleurent ou tout. Non, c'est pas toi, ça.
5: Non, pas du tout.
2: Pas du tout. Est-ce qu'il y a d'autres idées pour fanaire? Andrew?
6: Ça peut être une maladie où la lèvre est gonflée.
2: Ah d'accord. Alors là, ce que vous ne voyez pas parce que c'est de la radio, c'est la tête de Andrew parce qu'il nous dit ça avec un air dégoûté. Donc en fait, ce serait une maladie grave ou pas grave?
6: Grave.
2: Ah, grave, qui fait gonfler la lèvre beaucoup, vraisemblablement.
6: Oui.
2: Alors, elles se battent tellement elles ont d'idées. Maréva?
7: C'est peut-être un mot de médicament?
2: Ah, un mot qui parle d'un médicament, enfin qui définit un médicament.
7: Oui.
2: Ah, ce serait le nom d'un médicament ou ce serait un nom générique pour plein de médicaments d'une certaine famille?
7: Bah, juste un nom d'un médicament.
2: D'accord, très bien. Et il soignerait quoi ce médicament, tu sais?
7: Il soignerait la pire des maladies.
2: Ah, d'accord, donc un médicament très très important.
7: Oui.
2: Maréva, elle nous fait des classements dans les maladies.
7: Bah oui.
2: Bah oui, mais t'as raison. Tu fais comme tu veux de toute façon. Léana?
5: Moi, je pense que c'est un livre qui fane parce qu'il est trop vieux.
2: Ah, d'accord. Donc, le même principe qu'une fleur qui fane, mais ce serait un livre. Et en fait, au bout d'un moment, il serait tellement vieux que les pages, elles s'en iraient, quoi. Elles se déliteraient, il n'y aurait plus rien.
5: Bah oui, si les mots qui s'enlèvent, on ne pourrait pas lire.
2: Ah, les mots s'effacent plus que les pages. Effectivement, il serait tellement vieux que les mots s'effaceraient. Oh, mais c'est triste quand même, un livre qui disparaît comme ça.
5: Oui.
2: Elisabeth? Andrew?
6: Moi, je pense que c'est des grosses bulles d'eau. Et on peut rentrer dedans sans qu'elles éclatent.
2: Oh, génial! Et on pourrait bouger un petit peu avec les bulles?
5: Oui.
2: Ah, ça me fait rêver. Franchement, cette définition, elle fait rêver, non?
5: Oui.
2: Ah oui, on a tous envie de rentrer dans des grosses bulles comme ça. Elisabeth?
4: Une marque de parfum.
2: Ah, fanaire, ça pourrait être une marque de parfum, d'accord. Donc, un parfum bien connu.
4: Mais mon parfum?
2: Ah, ton parfum, il s'appelle fanaire?
4: Oui.
2: T'es sûre de toi?
4: Oui.
2: D'accord. Ok. On va voir si c'est la même chose ou pas. Maréva?
7: C'est peut-être le nom d'un livre.
2: Ah, le nom d'un livre. Et un livre qui parle de quoi?
7: Qui peut-être parler des fleurs.
2: Ah, un livre sur les fleurs. Et donc, tu ferais un petit peu le lien entre faner et fanaire. Et ce serait un livre, oui, sur les fleurs.
7: Oui.
2: Ok, bah ça peut sembler logique, effectivement. Je suis d'accord avec toi. Est-ce qu'il y a d'autres idées? Oui, Léana?
5: Ou la planète qui fane.
2: Ah, ce serait une planète qui fane, d'accord. Alors là, ça fait un peu plus peur. Autant la fleur qui fane, le livre qui fane, c'est une chose. Mais une planète qui fane, bon, en même temps, on nous dit qu'il faut faire attention à l'environnement. Peut-être que c'est notre planète qui est en train de faner.
5: Non, c'est une autre planète.
2: D'accord, ok. Andrew?
6: Ça peut être quelqu'un qui est sur les nerfs, mais quand il est faner, ça veut dire qu'il est moins sur les nerfs.
2: Ah d'accord, ce serait quelqu'un d'énervé, mais faner, c'est avant d'être vraiment, vraiment très énervé. C'est le stade un peu avant, quoi.
6: Oui, c'est ça.
2: D'accord. Elisabeth?
4: Une marque de chaussures.
2: Une marque de chaussures. Elisabeth, elle est dans les marques, elle y reste. Donc, soit une marque de parfum, ou soit une marque de chaussures. Très bien. Plutôt de chaussures de sport, chaussures de ville?
4: Chaussures de sport.
2: Chaussures de sport. Maréva?
7: Ça peut être aussi le nom d'un journal.
2: Ah, ce serait un journal? Un journal qui parle de quoi?
7: Bah, le journal qui parle de toutes les planètes qu'il y a sur le système solaire.
2: Ah, donc plutôt un journal scientifique et qui parle de ce qui se passe dans l'espace.
7: Oui.
2: Léana?
5: Ou une marque de vêtements, une nouvelle marque.
2: D'accord, donc pourquoi pas, donc chaussures, parfums, vêtements, mais aussi des journaux, des fleurs ou des livres ou des planètes qui fanent. Je suis désolée, messieurs, dames, de vous annoncer que vous êtes complètement à côté de la plaque. Complètement. Puisque Fanair, c'est toute formation épidermique apparente, comme les ongles, les poils, les plumes, les griffes, les écailles ou les dents. Oh, vous avez donc des fanaires.
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9: Bonjour, je m'appelle Nabi Bangora, j'ai 16 ans, je viens de Guinée-Conakry, j'aime le football, je suis arrivé en France le 5 mars 2024. Ce qui m'a impressionné en France, et précisément à Paris, quand je suis arrivé, c'est de voir les jeunes s'embrasser dans le métro. Parce que chez nous en Guinée, ça ne se fait pas. Le nouveau mot que j'ai appris et qui m'a surpris, c'est un mot familier pour dire « j'ai faim ». C'est l'expression « j'ai la dalle ». Voici maintenant un mot de mon pays en soussou que je vais partager et qui veut dire « comment t'appelles-tu ?» C'est « Irlidi ». Je vais aussi partager une chanson de mon pays que j'aime beaucoup. C'est « Koma Bourama » de Baluéza. Ça parle des deux jeunes qui viennent de la Guinée-Conakry pour l'immigration pour partir en Europe. J'aime ce son parce que ça conseille les jeunes guinéens.

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0: Bonjour et bienvenue dans la tribu pour Cultive-toi si tu peux. Pour un nouvel épisode de Cultive-toi si tu peux, on rappelle Cultive-toi si tu peux, c'est une émission culturelle où on parle de plein de belles choses, de musique, de films, de séries, de littérature. Et en général, de culture. Aujourd'hui, je suis avec ma belle équipe habituelle, je suis avec Victor.
6: Salut.
0: Salut. Comment ça va, Victor?
6: Ça va, et toi?
0: Super, et toi? Super. tu vas nous parler de quoi, toi, aujourd'hui?
6: Je vais vous parler du film Michael Jackson.
0: Trop bien. Et je suis aussi en compagnie d'Emily aujourd'hui.
2: Salut.
0: C'est faire... Waouh, pardon, j'ai du mal. Tu vas nous parler de quoi, toi, Amy, aujourd'hui?
2: Je vais parler du film Écrire pour exister.
0: Super, et moi, je vais vous parler du jeu vidéo Jet Set Radio. Pour commencer, du coup, c'est Victor, du coup. Tu vas nous parler du biopic sur Michael Jackson.
6: Aujourd'hui, je vais vous parler du film Michael. Ce film dure 2 heures et appartient au genre musical et c'est un biopic. Synopsis. On suit l'histoire de Michael Jackson depuis son enfance où son grand potentiel est rapidement remarqué jusqu'à ce qu'il devienne une star mondiale. Le principal intérêt du film est qu'il montre aussi sa vie en dehors des caméras. Par exemple, on y découvre la relation toxique entre lui et son père. Ce film nous permet d'en apprendre davantage sur l'une des plus grandes célébrités du monde. Le film a également suscité une grande vague de polémiques. Initialement, il devait d'abord aborder les affaires judiciaires concernant Michael Jackson, notamment les accusations d'agressement sexuel. Cependant, à cause des avocats liés à sa succession, une partie importante du film a dû être modifiée. Cela a entraîné un grand retard d'environ un an. Moi, perso, quand j'ai vu le film, j'ai bien aimé, voilà. C'est très facile à regarder, vraiment. J'ai pas vu les 2 heures passer. Après, personnellement, on parle que de sa célébrité, mais on parle pas trop aussi de ses affaires judiciaires. Et ça, c'est bien ce que j'aurais voulu voir. Mais apparemment, il y aura une partie 2. Il y aura un deuxième film. Bon, après, c'est à voir.
0: Tu veux peut-être qu'on écoute plutôt la bande-annonce?
6: Oui.
0: Eh bien, super. Eh bien, du coup, on écoute tout de suite dans la tribu la bande-annonce du film Michael. Qu'on n'entend pas parce que je n'ai pas allumé le cartoucheur. Hop,
7: je dois les faire sortir.

0: Ça ne fait que commencer.
1: Personne n'est comme vous.
0: Je suis sur Terre pour faire ça. Dès ta naissance, j'ai su que tu étais différent. Rie, mon chéri, c'est tout ce qui compte. Tu es le plus grand artiste de tous les temps.
2: On est toujours dans la tribu pour que tu t'as situé, on vient d'écouter la bande-annonce du film Michael. Donne, du coup, tu nous as parlé du film Victor. Toi, du coup, tu l'as vu ?
3: Oui, je l'ai vu.
2: Alors, sur cinéma ? Quel genre de cinéma ?
3: Sur le Cinévis, c'est ça ?
2: Oui.
3: Voilà. Je crois que c'était dans la salle Orium, je crois.
2: Toi, tu trouves que c'est un film à voir au cinéma ?
3: Oui, parce que déjà, c'est la vie de Michael, une star mondiale.
2: C'est considéré comme l'un des plus grands artistes de tous les temps.
3: Oui, c'est ça.
2: Quand même, c'est un peu sa renommée, on l'appelle le roi de la pop.
3: Oui, parce que c'est intergénérationnel, on dit comme ça,
2: oui,
3: je crois.
2: Très,
3: ouais. Oui, voilà.
2: Ok. Tu t'écoutais beaucoup avant cet artiste ? Enfin, tu consommais beaucoup de ce qu'il a produit et tout ça ?
3: Oui, ces grands titres, même maintenant, je continue à écouter ces titres. Hein. Par exemple, Billie Jean, voilà.
2: Et toi, du coup, tu nous as dit le film, ça passe.
3: Oui.
2: Juste un peu déçu de ne pas avoir plus sur les affaires.
3: Bon, quand même, je mettrais un 8 quand même sur 10.
2: T'as bien aimé le film.
3: Oui, j'ai bien aimé le film, mais j'aurais quand même préféré qu'on parle plus de ses affaires. Mais après, c'est à cause des avocats, etc. Voilà, ils n'avaient pas les droits.
2: Oui, après, ça, on l'a dit tout à l'heure, mais ce sera peut-être mentionné dans la partie 2.
3: Oui.
2: Mais après, je sais qu'ils ont les derniers plans du film, ils ont dû les refaire de dernière minute en plus.
3: C'est pour ça que ça a duré un an de plus pour bien remettre. De base, c'était annoncé en 2025. Bon. Mais après, c'est pas grave, on a eu le film quand même, c'est déjà bien.
2: Parce que la fin est nulle.
3: Mais oui, en fait, de base, c'était la dernière. De base, ça devait être en trois parties, mais on a cuté la troisième partie. Parce que la troisième partie, c'était sa période d'affaires judiciaires. Voilà.
2: Le plan de fin du film, parce que c'est pas du spoil.
3: Pas du tout, c'est marqué
2: C'est vraiment, on a une scène où c'est le dernier concert de la tournée des Jackson 5.
3: C'est ça.
2: Et juste après, t'as son premier concert avec Bad, je crois. Et enfin, il y a un plan sur lui.
3: Ouais, en fait, on le voit sur une voiture où il y a plein de monde, si vous voulez.
2: Ah.
3: Oui, à la toute fin. Voilà. Donc voilà, on le voit avec tout le monde, il est sur une voiture, il danse, voilà. Et je crois que c'est 1983, il y a une date marquée, je crois 1983 si je me souviens bien.
2: Oula, je sais pas.
4: J'ai pas regardé le même film en fait.
3: Et après ça se finit comme ça.
4: Ah ouais.
3: Fini. Mais j'aurais bien voulu avoir plus d'informations parce qu'elle est un peu nulle la fin, vraiment. Bon.
2: Non, mais après, c'est un biopic. Hein.
3: Oui. Hein.
2: Enfin, faut pas s'attendre à des rebondissements de dingue.
3: Bah
2: c'est
3: oui.
2: L'une des plus, du coup, des plus grandes stars. Donc forcément, sa vie, on en a déjà bouffé pas mal. Quoi.
4: Ouais.
3: Oui.
2: Toi, Amy, tu l'as pas vu ?
4: Non, je l'ai pas vu. Mais peut-être que je vais le regarder un jour. Je sais pas.
2: Peut-être.
4: Après, je dis ça à chaque fois, mais la plupart des films, je les regarde pas.
2: Bah bravo.
4: Mais okay. Je veux découvrir et tout, mais soit j'oublie ou juste il y a plus au cinéma ou les musiques, je sais plus c'est quoi le nom. S'il y a des musiques qu'on m'a dit ouais c'est bien, écoute et tout, bah j'oublie quoi.
3: Après, comme c'est Michael Jackson, je pense que ça va rester un bon bout de temps.
2: Oui, je serai vite sur les plateformes.
3: Oui, c'est ça, ça.
2: Donc toi, ça passe comme film. Mais
3: oui.
2: Super. C'est quoi tes chansons préférées de Michael ? Qui t'a lancé sur le truc, autant demander. Hein.
3: qu'est-ce que je peux dire ? Oh là là. Déjà, il y a Thriller, il y a Billie Jean. Même si on le voit pas, on voit un peu à la fin, mais sans plus. Mm. Bon, c'est dommage, mais après, c'est sa carrière solo, c'est pas... Parce qu'on... On parle plus de sa carrière avec les Jackson 5, avec ses comment on dit ça, avec ses frères, voilà, c'est ça.
2: Le mot là.
3: Oui, voilà. Après C'est les chansons, on va dire, je les ai redécouvertes parce que je les avais oubliées, on va dire. Mais vraiment, ils sont bien, ces chansons. Ils ont bien vieilli quand même. Hein.
2: Mmh. Bah, c'était très bien produit, quoi.
3: Oui.
2: Mais en fait, le film se concentre surtout sur sa relation avec son père, qui était très...
3: violent.
2: Oui. Mais il gardait une emprise quand même pas mal sur lui et sa vie en général. C'est pour ça qu'il a fait énormément de trucs avec les Jackson, c'est... Bah parce que c'est son père qui voulait pour continuer sur la ligne familiale et faire vivre un peu l'image et la carrière des Jackson.
3: Il voulait à peu près que les Jackson soient une marque de fabrique à peu près. Ouais. Voilà.
2: Mais il va essayer de le vendre. Hein,
3: oui, c'est ça, hein, ça.
2: C'est pour ça qu'ils ont fait une tournée.
3: Mmh. La dernière tournée, je crois.
2: Ouais. Mmh. Donc, ok. Amy, pour toi, film à voir peut-être ?
4: Ouais. ouais, bah c'est vrai que ça serait bien si j'en ai l'occasion et surtout l'envie d'aller le voir. Mais sinon, si je le loupe, bah en vrai, c'est pas si grave que ça. Enfin, je pourrais toujours le voir dans le futur en vrai.
3: Oui.
2: Pas le film de
4: ouais, voilà,
3: c'est non, non.
4: Il y a plein de films là cette année que j'attends.
3: Il y a de très bons films qui sortent.
4: Ouais.
3: Mais après, Jackson, il est assez bien. Voilà. On voit pas les deux heures passer, c'est fou ça. J'étais étonnée la fin.
2: Ça passe vite, en vrai.
3: Mmh. Oui, ça passe, ça, ouais.
2: Et bah super, quelque chose à rajouter ?
4: Non, non, moi.
3: Pas du tout.
2: Et bien, je vous propose une pause musicale avec I Want You Back des Jackson 5, tout de suite dans la tribu.

0: est toujours dans la tribu pour Cultivita, si tu peux, juste avant. Victor, tu nous as parlé du film Michael. Et maintenant, c'est Amy qui va nous parler du film Écrire pour exister.
1: Yeah. Alors, le film Écrire pour exister raconte l'histoire vraie de Erin Gruel. Enfin, Gruel, oui, je sais pas. Ouais. Enseignante dans un lycée de Long Beach, en Californie. Au début, sa classe est composée d'élèves issus de milieux défavorisés, marqués par les violences des gangs, le racisme et des tensions entre communautés. Les élèves sont méfiants et peu motivés. Plutôt que de suivre un enseignement classique, la professeure décide d'innover. Elle leur fait lire des œuvres qui résonnent avec leur vécu, comme le journal d'Anne Frank. Elle leur propose d'écrire leur propre journal intime. Peu à peu, les élèves apprennent à se connaître, à dépasser leurs préjugés et à exprimer leurs émotions par l'écrit. Cette approche transforme la classe. Elle gagne en confiance, elle s'ouvre aux autres et retrouve le goût d'apprendre. Le film montre surtout le pouvoir de l'éducation, de l'écoute et de l'écriture pour changer des vies malgré les difficultés sociales et personnelles.
0: Super, tu l'as découvert comment ce film ?
1: Je suis tombée dessus. Vraiment, pif. En fait, je cherchais juste un film à regarder et je suis tombée dessus. J'ai lu un peu et je me suis dit, bon, allez, pourquoi pas.
0: Et du coup, tu t'en as pensé quoi ?
1: J'ai beaucoup aimé. En fait, j'ai un peu très mal expliqué au final, mais... Enfin, j'ai buté à tous les mots, mais faut le voir, quoi, pour... je sais même pas... Je pourrais même pas expliquer pourquoi je l'ai aimé, enfin...
2: Tu l'as aimé parce que tu as aimé.
1: C'est... Ouais, voilà, hein, c'était... J'ai aimé parce que je l'ai aimé.
2: Bah, tu trouvais que c'était... que ça te parlait, j'imagine. Pas du tout.
1: Ouais. Bah, justement, je pense que c'est le contraire, parce que ça me parlait pas. Parce que après, ça se passe en Amérique, mais en Amérique, les violences entre les gangs et tout, je connais pas, moi, les violences que certaines personnes ont pu subir, comme celle-ci. Du coup, ça m'a fait découvrir un peu ce qu'ils ont vécu. Bon, après, j'ai découvert dans d'autres films et séries, mais comme ça, tu peux apprendre. Et puis, ça parle un peu d'histoire, du coup, j'aime beaucoup l'histoire, donc, comme ça, voilà.
0: Super.
2: Très bien.
0: Victor, tu l'avais vu, toi ?
2: Non, pas du tout.
0: Ok, ça t'a donné envie comme ça ?
2: Oui, juste, je peux avoir le nom, de toute façon.
1: Écrire pour exister.
2: Merci.
0: Prends des petites notes. Toi, il y a quoi qui te plaît, enfin, dans le synopsis que t'as lu, Amy, il y a quoi qui t'intrigue ou qui te donne envie de regarder ?
1: Oui, toi.
2: J'ai bien aimé parce que on les voit, par exemple, ils écrivent en majeur.
1: Oui.
2: Ils écrivent, donc c'est-à-dire on va connaître leur histoire à chacun et chacune. Et ça, j'aime bien.
1: Exactement.
2: J'aime bien ce genre de synopsis et ce genre d'histoire. Voilà.
0: Super. Toi, Amy, si t'avais une catégorie de personnes à qui recommander ce film,
1: pourquoi tu poses toujours cette question
0: exprès pour t'embêter?
1: Mais je pense jamais à ça en plus, moi. Les personnes, je sais pas, hein. Vraiment, je sais pas.
0: Des gens,
1: voilà.
2: Mais tu penses que c'est plus famille ou plus à regarder tout seul?
1: Ça dépend en vrai, hein. Mais je pense plus tout seul, enfin, ou avec quelqu'un, mais
0: ça
1: pas en
0: famille,
1: enfin, c'est pas un film familial, quoi.
2: Oui. Mais c'est quel genre, tu m'as dit déjà? Je sais pas si tu.
1: J'ai pas dit.
2: Ah, bah, je pense que c'est quel genre à peu près?
1: C'est une information que j'ai pas cherchée.
2: C'est pas grave.
1: Je sais pas. Hein. Non, drame.
2: Drame.
1: Non, pas.
0: Drame, ouais.
1: Ouais, drame.
0: Enfin, je pense que c'est la catégorie dans laquelle ça rentre le mieux.
1: Ouais, c'est drame, tragédie, je sais pas.
2: Oui, tragédie, j'imagine.
1: Non,
0: plus drame.
2: Oui.
1: Après, techniquement, c'est pas la même chose.
0: Tragédie, c'est pas la même chose, ouais.
1: Oui, non, en fait, je connais que le terme théâtral, moi, donc je sais pas si c'est pareil avec les cinémas.
0: Oui, ça garde le même principe.
1: Ok.
0: Ne t'inquiète pas.
1: On sait jamais, hein, je demande au moins. Tu vois, je découvre plein de trucs, hein, comme ça. Les Pays Basques, c'est en Espagne.
0: Et en France.
1: Oui, c'est vrai.
0: Un extrait préféré du film, Amy?
1: Toujours les questions où je peux pas répondre. Je sais pas non plus.
2: T'as tout aimé ou...
1: En vrai, oui, j'ai tout aimé. Hein. Okay. Ah si, il y a quelques scènes où j'aimais pas trop.
0: Des scènes que t'as pas aimées. Sans spoil.

0: Bah, en vrai, c'est juste où
1: Je
0: on
1: l'ai vu
0: est. Ben, le personnage principal, du coup, enfin, c'est pas vraiment personnage. Enfin, si, en fait, Erin Gruel, je sais pas comment on dit son
1: venir.
0: famille. Mais en fait, juste, il y a des scènes où elle est chez elle avec son petit copain et ça m'a pas trop intéressé, quoi. Mais
1: Sans
0: c'est tout.
1: plus. Allez.
0: Après, ils parlent et tout. Enfin, leurs discussions sont peut-être intéressantes, mais je me souviens même plus de quoi ils parlent. Mais j'ai pas trop. Enfin, c'est pas le truc qui m'intéressait quand je regarde des films, quoi.
2: Ok. Quelque chose à rajouter?
0: Non.
2: Eh bien, je vous propose de faire une petite pause musicale avec Shuffle de Chege tout de suite dans la tribu.

0: On est toujours dans la tribu pour qu'il cite si tu peux. Juste avant, Amy nous a parlé du film Écrire pour exister. Et encore avant, Victor, tu nous as parlé du film Michael Jackson. Non, juste Michael. Maintenant, je vais vous parler du jeu Jet Set Radio. Quand Jet Set Radio sort en 2000 sur la Sega Dreamcast, il arrive comme une anomalie joyeuse dans un paysage vidéoludique en pleine mutation. À une époque où beaucoup de studios cherchent encore à se rapprocher du réel, lui prend la tangente. Il exagère tout, les couleurs, les formes, les sons, les attitudes. Et ce choix n'a rien d'un simple caprice esthétique, c'est une manière de revendiquer une autre vision du jeu vidéo, plus libre, plus urbaine, presque insolente. À première vue, Jet Set Radio repose sur un concept limpide. Se déplacer en roller dans les quartiers de Tokyo, réaliser des figures et taguer des murs pour marquer son territoire. Mais très vite, cette simplicité apparente laisse place à une expérience beaucoup plus exigeante. Le jeu demande de comprendre son rythme. Il ne s'agit pas seulement d'aller vite, mais de trouver une forme de fluidité dans les déplacements. Enchaîner un grain sur une rail, sauter vers un mur, réussir à taguer en pleine course, tout ça devient une chorégraphie. Chaque niveau est pensé comme un parcours où le joueur doit improviser tout en respectant une certaine musicalité. Et c'est là que le jeu devient presque paradoxal. Il donne une impression de liberté totale, alors qu'il repose en réalité sur une précision assez rigoureuse. Cette tension entre spontanéité et maîtrise fait toute sa richesse, mais aussi une partie de sa difficulté. On ne peut pas parler de Jet Set Radio sans évoquer son style visuel. L'utilisation du cel shading, encore très rare à l'époque, permet au jeu de ressembler à un dessin animé mouvant. Mais au-delà de la technique, c'est une véritable identité qui se dessine. Les personnages sont anguleux, exagérés, presque caricaturaux. Les décors explosent de couleurs vives et saturées, comme si chaque rue était déjà une fresque. Rien n'est réaliste, et c'est précisément ce qui rend le tout crédible. Le jeu ne cherche pas à imiter le monde réel, il cherche à capturer une culture, une énergie, une sensation. Même l'interface participe à cette identité. Les menus, les typographies, les animations, tout semble sortir d'un fanzine underground ou d'une affiche collée à la va-vite sur un mur. C'est un jeu qui ne se contente pas d'avoir un style, il vit entièrement à l'intérieur de celui-ci. S'il fallait enlever l'image, Jet Set Radio resterait reconnaissable à l'oreille. Cette bande son est centrale, presque structurante. Elle mélange électro, hip-hop, funk, rock expérimental dans une sélection qui donne l'impression d'écouter une radio pirate en permanence. Et justement, cette sensation est incarnée par Professeur K, le DJ du jeu. Sa voix accompagne le joueur, commande ses actions, donne une cohérence à l'ensemble. Il ne se contente pas de narrer, il met en scène. Il transforme chaque session en performance. Le résultat, c'est un jeu qui ne se joue pas seulement avec les mains, mais aussi avec le rythme. On ne suit pas juste des objectifs, on suit une vibe. Derrière son apparence léger, Jet Set Radio raconte quelque chose de plus profond. La ville de Tokyo est contrôlée, surveillée, quadrillée par une police omniprésente. Face à elle, des jeunes qui s'expriment par le graffiti, la musique et le mouvement. Ce n'est jamais lourdement explicite, mais le message est là. L'espace urbain est un terrain de conflit, la créativité devient une forme de résistance et la jeunesse cherche à exister en dehors des structures imposées. Taguer un mur dans ce contexte n'est pas juste un objectif de gameplay, c'est une manière de dire « on est là ». Le jeu capte parfaitement cette énergie propre de la fin des années 90 entre culture street globale et inquiétude face à un monde de plus en plus contrôlé. Il serait malhonnête de prétendre que Jet Set Radio est parfaitement fluide. La caméra peut parfois devenir un obstacle, les contrôles demandent un temps d'adaptation et certaines missions frôlent la frustration. Mais ces défauts ne sont pas accidentels au sens classique, ils participent presque à l'identité du jeu. Jet Set Radio ne cherche pas à lisser son expérience pour la rendre plus confortable, il impose un certain engagement. Il faut apprendre à jouer selon ses règles, accepter ses aspérités. Et une fois ce cap passé, ce qui pouvait être rigide devient presque naturel. Le jeu ne change pas, c'est le joueur qui s'adapte. À sa sortie, le jeu n'a pas été un grand succès commercial. La saga Dreamcast vivait déjà ces dernières années, et Jet Set Radio est resté pour beaucoup une œuvre culte plus qu'un phénomène grand public. Mais, avec le temps, son influence est devenue évidente. Il a ouvert la voie à toute une esthétique dans le jeu vidéo, inspiré des créateurs et marqué des joueurs. Des titres modernes comme Bomb Rush Cyberpunk reprennent directement son ADN, preuve que son héritage est toujours vivant. C'est le genre de jeu qui n'a pas besoin d'avoir dominé son époque pour la marquer durablement. En conclusion, Jet Set Radio est un jeu à part, pas parfait, pas toujours accessible, mais profondément singulier. Il capture un moment, une culture, une énergie que peu d'autres jeux ont su retranscrire avec autant de force. Il transforme la ville en un terrain d'expression, le mouvement en langage et le style en mécanique de jeu. Plus de 20 ans après, il garde cette aura particulière des œuvres qui n'ont jamais cherché à plaire à tout le monde et qui, justement pour ça, continuent de parler à ceux qui les découvrent. Est-ce que vous aviez déjà entendu parler de ce jeu ?
1: Non.
2: Non.
0: Ça va, Victor ? J'ai l'impression de t'avoir lessivé.
2: Non, pas du tout.
0: Et comme ça, est-ce que ça vous parle ? Enfin, est-ce que ça vous... Vous, est-ce que c'est quelque chose qui vous touche ou est-ce que ça vous plaît dit comme ça ?
1: Mais en fait, c'est que j'ai rien compris. c'est pas que c'est mal expliqué, c'est juste mon cerveau qui se sonne mal. Genre vraiment, c'était... Je sais pas, vu que c'était long, du coup, après, c'est pas ta faute, hein, c'est vraiment très bien d'ailleurs. Mais du coup, vu que c'était long, j'ai décroché à plein de moments. Mais bon, après, tu me connais, forcément. Mais vraiment, tu peux expliquer.
0: En gros, le jeu se forme sur... T'es un personnage qui fait du roller dans la ville de Tokyo. Okay. Et en fait, ton but, ça va être de taguer plusieurs murs de la ville sans te faire choper par la police.
1: Ah, ok.
0: Concrètement. Et toi, Victor ?
2: Ok.
0: Non, mais du coup, la question d'avant.
2: Ah, ok. Moi, je pense que j'aimerais bien. Déjà, juste avec les explications, j'ai vraiment bien aimé. Après, à voir pour les graphismes, je verrai après.
0: C'est particulier, mais, après, ouais. C'est un jeu du début des années 2000, donc forcément, c'est pas les graphismes actuels non plus.
2: Non, pas du tout. Hein, je ne vais pas. Je ne vais pas trop juger sur ça après.
0: Ah non,
2: c'est
0: mais,
2: plus sur
0: non,
2: l'esthétique.
0: Mais ça peut être, vraiment un truc,
2: c'est plus sur l'esthétique après.
0: Oui.
2: Voilà.
0: Mais je comprends que ça puisse déranger. Et du coup, toi, Amy, après avoir compris le but du
1: jeu... En vrai, c'est intéressant, mais les jeux vidéo...
0: Ah oui. Non, voilà, mais sur le principe, pas forcément à jouer, toi, personnellement.
1: Ah, sur le principe, je trouve que c'est une bonne idée. Je trouve ça bien. En vrai, franchement, ça change des jeux vidéo où la plupart du temps, t'es en train de tuer des gens, quoi.
2: Ça change.
1: Ouais.
2: Après, moi, je peux pas juger, mais... C'est bien. Moi, j'aime bien. Hein.
1: Bah, mais ce n'est pas un
2: après,
1: jugement.
2: Non, bah, c'est tout. C'est après.
1: C'est juste que ça change, quoi.
2: Ouais, bah oui, c'est sûr que ça change.
1: C'est pas du tout pareil, donc.
0: Mais c'est pas le principe.
1: Bien. Ouais. Mais je trouve ça bien, ouais.
0: Super.
2: Et
0: bah, je pense sans rien à rajouter. Donc, du coup, je vous propose juste, avant de finir de cette émission, d'écouter un morceau de la bande-son du jeu. Tout de suite dans la tribu. On retrouve Humming the Bassline.

0: On est toujours dans la tribu, c'est Cultive-toi si tu peux. Et c'est la fin de cette émission, on vient de finir avec Humming the Bassline de la bande-son de Jet Set Radio. Amy, pendant cette émission, tu nous as parlé du film Écrire pour exister.
1: Oui.
0: Victor, tu nous as parlé du film Michael. Et c'est la fin.
2: C'est à ce moment-là que vous devez dire
3: oh, c'est la fin.
0: On l'a refait, ok,
4: okay.
0: Et
4: okay.
0: C'est la fin de cette émission.
4: Oh. Tellement pas naturel.
0: Moi, je vais changer d'équipe. Hein.
4: Eh non, non, non, pas du tout. Hein.
0: Bon, merci d'avoir écouté cette émission. C'était Amy, Victor et Adela. Et on se retrouve à bientôt dans la tribu.
3: Au revoir.
4: Salut.

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6: Bonjour, je m'appelle Lassana. J'ai 17 ans. Je viens de Guinée-Conakry. J'habite à Pontchâteau. Je suis élève au lycée Aristide Briand à Saint-Nazaire. Je suis arrivé en France depuis le mois d'août. Je suis amoureux du sport, surtout le football. Je veux devenir un grand footballeur professionnel. Quand je suis arrivé en France, j'étais surpris de voir des hommes et des femmes dormir dehors. Voici le mot que j'ai appris, c'est remembrance, qui est un synonyme de souvenir. J'aime ce mot. Et voici l'expression que j'ai appris, c'est sauter du coq à l'âne. Quand j'ai entendu cette expression la première fois, je l'ai tout de suite compris et elle m'a fait rire. Je vais maintenant vous faire découvrir ma langue, Mandeng ou Diakanké, avec le mot Barako, qui veut dire bénédiction en français. C'est le mot que nos parents aiment dire à leurs enfants. Je vais aussi vous faire découvrir la musique de Siphon. Le titre est Taoulou. Sa musique nous raconte une histoire de pauvreté, de souffrance familiale, d'amour et de motivation. Siphon est mon chanteur préféré dans mon pays.

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5: Bonjour à toutes et à tous et bienvenue dans ce nouvel épisode de Cinémag. Je suis en de très bonne compagnie aujourd'hui et je ne me suis pas présentée, mais moi c'est Loris. J'ai Corentin à côté de moi. Bonjour Corentin.
6: Salut.
5: Comment ça va?
6: Très bien, et toi?
5: Ça va, merci. Est-ce que tu peux nous dire de quoi tu vas nous parler aujourd'hui?
6: Des films sur le sport.
5: Ok, très bien, merci. Et à la technique, on a Marceau aujourd'hui, salut.
7: Salut, ça va?
5: Ça va et toi?
7: Bah ouais, ça va.
5: Oui, cool. De quoi tu vas nous parler aujourd'hui?
7: Je vais vous parler de la série, la toute nouvelle série Stranger Things, Chronique de 85.
5: Ok, très bien. Finalement, Stranger Things, ça s'arrête jamais.
7: Non.
5: Ok, très bien. Et moi, je vous parlerai d'un coup de cœur ciné. J'en avais rapidement parlé la semaine dernière en recommandation, mais là, je vais en parler plus en détail. C'est le coup de cœur ciné. C'est un coup de cœur ciné, Juste une illusion, qui est le nouveau film d'Eric Toledano et Olivier Nakache. Voilà pour le programme de cette émission. Qui veut commencer?
7: Pourquoi pas toi?
5: Moi?
7: Ouais. Okay.
5: Bah allez, je commence. Donc pendant les vacances, je suis allée au cinéma pour regarder le nouveau film des réalisateurs d'Intouchables, le duo iconique du cinéma français, Eric Toledano et Olivier Nakache. Je parle de Juste une illusion, sorti le 15 avril, et avec comme duo d'acteurs notamment Camille Cotin et Louis Garrel. On va écouter tout de suite la bande-annonce de Juste une illusion. Dans la tribu.
8: Informatisation de l'entreprise. J'écoute. Sandrine.
9: Oui.
8: Apparemment, c'est pour vous.
9: Allô?
10: Raccroche le téléphone, je te balance par la fenêtre.
9: Je suis désolée.
10: Raccroche!
11: Mais il qui veut balancer par la fenêtre!
9: Eh ben, qui te balance? Ah. Non, mais on habite au premier, c'est pas très haut.
12: Oh. Bonsoir.
9: Salut, maman.
12: Qu'est-ce que tu fais?
9: Un ping-pong.
12: Je crois qu'on y est au parfum, on est pas mal, hein? Ça s'appelle comment?
13: T'es à moi? Tu lui as dit?
14: J'ai vu papa aujourd'hui, il était tout seul au café.
13: Il est au chômage, papa.
15: Vous êtes chez coiffeur?
9: Ah, vous êtes observateur?
15: Bah, écoutez, Sandrine, permettez-moi que je me permette. Voilà, vous y allez. En douceur.
12: Voilà. Oui, bon, monsieur Berger, je crois que ma femme a compris le principe.
9: C'est pas possible, c'est pas célèbre.
13: Non, c'est pas célèbre.
12: Bah, ça va ! Dans la vie, faut faire des choix.
9: C'est que moi, je suis pas vous.
12: Tu ne parles pas comme ça.
9: Je te parle comme je veux. J'aurai jamais ce job, je vais rester secrétaire toute ma vie, puis c'est tout.
12: Non !
16: Pourquoi on vit et après on meurt ?
12: Ouais !
9: D'écouter mon parc, là.
12: Non, ça aurait été avec une copine. Ça me rappelle les bons souvenirs.
9: Quoi? Quand on s'est connu?
12: Non, avant.
9: Oh, t'es con.
5: Nous sommes en 1985. Vincent, bientôt 13 ans, vit en banlieue parisienne dans une famille de la classe moyenne, entre un grand frère distant et des parents en conflit permanent. Alors qu'il n'est déjà plus un enfant et qu'il n'est pas encore un adulte, nous allons partager ses questions et ses doutes sur l'identité, l'amitié, la famille, la religion, le désir et les premiers élans amoureux. Une comédie sur cette période de l'enfance où l'espoir de changer le monde n'était pas juste une illusion. Donc on vient d'écouter la bande-annonce de Juste une illusion, qui est un film d'Éric Toledano et Olivier Nakache, avec Camille Cotin, Louis Garrel, Pierre Lottin, et aussi dans le rôle des deux frères, des deux jeunes, Simon Boublil et Alexis Rosenthal. Donc moi je vais vous donner mon avis sur le film. J'ai vraiment bien apprécié le film, on prend du plaisir à suivre le quotidien de la famille Dayan, et on s'attache vraiment aux personnages et à toute leur leur spécificité parce qu'ils sont vraiment chacun différents. Le père qui est chômeur, qui sait pas trop où il en est dans sa vie, la mère qui essaye de gravir les échelons dans ses, dans l'entreprise, dans son entreprise dans laquelle elle travaille. Il y a aussi un point que je trouve qui est assez fort au film, c'est la bande son qui est vraiment bien trouvée et qui accompagne très bien le film, parce que voilà, c'est des belles musiques. Et il y a juste, je peux raconter aussi une anecdote sur le film. Il y a un moment où donc Camille Cotin danse sur une chanson, je crois que c'est I'm So Excited, et enfin voilà, on sent qu'elle est déjantée et je trouve ça super cool. Et voilà. Après, il y a beaucoup de références aux années 80 dans les films, vu que justement, bah, ça se passe en 85, je crois précisément. C'est du coup pour moi, bah, je n'ai pas vécu les années 80, mais c'est pas c'est pas très dérangeant en fait à la compréhension du film. Vous allez comprendre le film, peu importe si vous avez ou pas vécu les années 80, mais il y a quand même des références dans le film. Voilà, enfin on vous louperait rien d'important, donc en tout cas moi je vous le conseille d'aller le voir, Juste une illusion. Donc c'est une comédie mélangée avec du drame et c'est Eric Toledano et Olivier Nakache qui en sont les réalisateurs. Voilà. Marceau, on en avait parlé un peu la semaine dernière, je crois que tu voulais aller le voir.
7: Oui, j'avais dit que j'allais aller le voir et je vais aller le voir.
5: Okay. Tu ne l'as toujours pas vu?
7: Non, pas okay. Encore. Mais j'ai un autre film dans le viseur et j'en parlerai aux recommandations.
5: Ok. Et toi, Corentin?
6: Pareil. Bah, du coup, moi, je pense aller le voir avec mes parents. Et surtout, j'en ai entendu beaucoup de bien à la radio. Et voilà.
5: Ouais, je crois qu'ils... Enfin, j'ai vu récemment qu'ils avaient passé le million d'entrées au cinéma. Donc, c'est quand même plutôt pas mal. Et je pense que, ouais, il plaît globalement aux gens. Voilà. Donc, en tout cas, moi, je vous le conseille. Qui veut enchaîner?
6: Allez.
5: Tu y vas, Corentin?
6: En cette soirée de sport, j'ai décidé de nous faire une sélection de tous les grands films de sport donc, que j'ai regardé. Donc ça mélange, c'est une sélection qui mélange n'importe quel sport et époque. Alors premièrement, je vais vous parler d'un film que j'ai beaucoup aimé, Rasta Rocket. Alors bizarrement, c'est un film Disney, mais qui est une comédie sur le bobsleigh. C'est inspiré d'une histoire vraie des Jamaïcains partis de rien qui vont finalement, contre toute attente, jouer les Jeux Olympiques et faire un très beau parcours. Ce film est, entre guillemets, un feel-good movie où il n'y a pas besoin de réfléchir en le regardant. J'ai beaucoup aimé ce film, donc, surtout grâce à son histoire. Ensuite, un film que j'ai trouvé extrêmement ennuyant, un film français, je parle bien sûr de Mercato. Mercato est une comédie dramatique avec Jamel Debbouze qui joue un agent de football et Hakim Jemili qui joue un footballeur. Sur les périodes, le film parle des périodes de vente et d'achat, notamment durant l'hiver et l'été dans le football. Là où j'ai trouvé que le film avait un gros problème, c'est que ça passe de la comédie au drame sans transition. Et que malheureusement, souvent, on ne voit pas où ça veut en venir. Troisièmement, le film de sport, sans aucun doute, le plus connu, Rocky, un film et une licence sur un célèbre boxeur joué par Sylvester Stallone. Rocky a eu de nombreuses suites et est devenu petit à petit un emblème du cinéma et de la boxe. Bien évidemment, comme la plupart, j'ai adoré ce film, surtout grâce à son intensité.
5: Ok, merci. Ah, pardon.
6: Pour finir, je vais vous parler du pire film sur le sport que j'ai vu au monde. C'est une suite à un film culte, c'est Space James 2, alias Space James Nouvelle Ère, avec LeBron James donc, alors que le premier était avec Michael Jordan. Ce film est sorti en 2021 avec un accueil plus que calamiteux de la presse. Ici, LeBron James joue contre son fils durant un dernier match où Bugs Bunny et les Looney Tunes vont affronter des choses qui sont absolument hideuses et qui se nomment les Nerdlux. La fin du film est un désastre, c'est juste une fin qui rassemble les placements de produits et les promos pour la maison d'édition. Voilà.
4: Okay. Merci Corinthe.
7: Bah, tu présentes bien tes films, dis donc.
4: Merci. Marceau, est-ce que t'as vu un des films que...
7: Alors j'ai vu Rasta Rocket, j'ai vu plusieurs fois, j'ai vraiment bien aimé ce film. Et non, j'ai pas vu les autres. Tu veux bien me redire Il y a Rocky, il y a Space Jam, Rasta Rocket, les derniers, j'ai pas...
6: Et Mercato.
7: Ouais, c'est ok, Mercato, non, hein, j'ai jamais entendu parler.
4: Mais moi justement, j'ai entendu, parce qu'il est assez récent quand même, Mercato.
6: Oui, de l'année dernière.
4: Ouais, bah, je crois que j'avais vu qu'il passait justement au cinéma, mais non, ça m'avait pas plus tenté que ça, et bah du coup, apparemment, c'est pas terrible. Mais sinon, non, j'ai vu aucun des autres films.
7: T'as pas vu Rasta Rocket?
4: Non.
7: Oh, ouais.
4: Faut que je regarde?
7: Oui.
4: Bah j'irai regarder. Mais non, j'ai pas vu non plus Rocky, qui est aussi super culte. Non, faut que je me rattrape en termes de cinéma sport. Voilà. Bon bah en tout cas, merci de tes recommandations, Corentin. Et ce que je propose, c'est qu'on fasse une pause musicale dans la tribu.

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1: On est de retour dans Cinémag. Je suis toujours en compagnie de Corentin et Marceau. Comment ça va, les gars?
0: Ça va.
2: Bien.
1: Nickel. Et on poursuit cette émission avec toi, Marceau.
0: Ok, donc moi, je vais vous avez peut-être entendu parler de la série Stranger Things. Peut-être que vous l'avez même vue. Mais est-ce que vous avez eu vent de la nouvelle série produite par les frères Duffer, Stranger Things Chronique de 85? Est-ce que vous en avez entendu parler?
1: Ouais, j'en ai entendu parler.
0: Et toi?
2: Alors, c'est pas une série d'animation?
0: Si, c'est un peu un dessin animé. Donc, il y a peu est sortie sur Netflix la nouvelle série dans l'univers de Stranger Things, et comme je suis un grand fan de cette série, je me suis empressé de la regarder. J'ai été agréablement surpris. Donc, la série se déroule entre la saison 2 et la saison 3 de Stranger Things, et elle raconte l'histoire de nos 6 jeunes ados vivant dans la ville d'Hawkins. Pour cette saison, si on peut appeler ça comme ça, enfin, voilà. Oui. Nos 6 héros vont devoir affronter un terrible monstre qui a survécu de la saison 2. Nous allons aussi découvrir un nouveau personnage, Nikki, qui certes n'apparaît pas dans la série Stranger Things, mais qui est un personnage sympa, drôle, et qui s'habille comme une rockstar. Il faut savoir que contrairement à la série que vous connaissez, cette série n'est pas un dessin animé, et plus un dessin animé, et n'est pas filmé par des acteurs. Il faut tout de même savoir que la série reprend les mêmes personnages et les mêmes voix que dans Stranger Things. Je trouve que les deux séries sont incomparables, car ce dessin animé n'est pas du même genre que le phénomène qu'est Stranger Things, même si ce sont les mêmes réalisateurs que la célèbre série. Donc moi, je suis en train de regarder la série, il me reste un épisode, et j'ai vraiment adoré la série, je vous la conseille. Il faut également savoir qu'une deuxième saison sortira cet automne, donc je vous conseille vivement d'aller la voir, car je suppose que cette série permettra aux fans de Stranger Things de faire le deuil sur la fin de la série, dont certains pourraient être déçus. Donc merci à vous de m'avoir écouté, et sur ce, moi je retourne dans l'Upside Down regarder la fin de ma série.
1: Ok. Du coup, t'as commencé?
0: Oui, il me reste un épisode.
1: Ok. Et alors?
0: Et ouais, vraiment j'ai bien aimé.
1: T'es content?
0: Je suis content, ouais. On a 3 nouveaux personnages principalement, et,
1: okay.
0: Et ouais, c'est sympa.
1: Corentin, est-ce que déjà t'avais regardé Stranger Things?
2: En fait non, puisque du coup j'avais pas Netflix.
1: Ah. Oui, donc oui, effectivement, c'est sur Netflix. Ouais. Donc t'as pas regardé?
2: Non.
1: Ok. Moi, du coup, j'ai vu Stranger Things, et en vrai, c'est une bonne série, mais je sais pas. En fait, j'en ai un peu marre, entre guillemets, je sais pas, de la série, parce que j'ai pas regardé en fonction des saisons. J'ai commencé il y a pas si longtemps que ça, et j'ai fini il y a pas si longtemps. Enfin, j'ai fini au moment de la saison 5, mais je me suis fait vraiment les 5 saisons presque d'un coup. Et donc
0: ouais,
1: là, j'ai pas
0: ouais.
1: forcément envie de revenir sur encore dans cet univers-là.
0: Oui, de revenir surtout en
1: ouais,
0: arrière,
1: c'est ça.
0: Ça peut être perturbant
1: ouais.
0: aussi.
1: Mais après, en vrai, pourquoi pas. Mais ça, je sais pas, ça sera pas dans mes priorités, je pense.
0: Ouais, je pense, je comprends.
1: Voilà. Mais bon, après, vu que tu apprécies et tout, franchement, ça peut me tenter.
0: Parce que moi, ce qui m'étonne, c'est que ils sortent encore plusieurs saisons. Parce que s'ils nous refont en 5 saisons, ça va être un peu... Enfin, une saison, c'est bien. 2, je sais pas, faudra voir en automne. Mais s'ils en sortent plus, ça va commencer à devenir incompréhensible, je pense.
1: Ouais,
0: si
1: bah...
0: Si ils ont dit, ouais, on refera pas de Stranger Things et tout, mais ils refont un autre truc, du coup.
1: Ouais, après, c'est quand même différent, vu que c'est
0: oui.
1: pas...
0: Oui, c'est pas des acteurs.
1: Ouais. Mais oui. Ok. Et est-ce que, du coup, j'ai oublié... Il y a 3 nouveaux personnages ?
0: Il y a 3 nouveaux personnages.
1: Donc. Ok. Et ils s'intègrent bien ou...
0: Oui. Oui, enfin, la fille donc, qui va rejoindre la bande s'intègre bien, et ses parents vont s'intégrer aussi plus au milieu de l'histoire, mais ouais.
1: Ok. Ok. Bah, écoute... Pourquoi... Enfin, moi, pourquoi pas ? Après, je sais pas ce que je vais regarder en priorité,
0: oui,
1: mais...
0: Oui.
1: Voilà.
0: Si t'as rien à regarder.
1: Voilà, potentiellement, si vraiment j'ai un... Je sais pas quoi regarder, j'irai là-dessus. Ou alors, je la regarderai, mais dans plus longtemps, je pense.
0: Mais bon, d'abord, Rasta Rocket.
1: Voilà, et Rocky. Ouais, faut que je regarde ces films. Peut-être aussi vous parler d'un événement, c'est l'océan comme méthode. C'est un événement du 5 au 12 mai 2026. C'est une restitution artistique et pédagogique des étudiants du DNA mention territoire, paysage et espace public du site de Saint-Nazaire pour repenser votre rapport au monde marin, remobiliser nos sensibilités et nos aspects et imaginaires, proposé par Olivier Morils, artiste et enseignant à Marie-Laure Vial, docteur en histoire de l'art et enseignante. Donc il y a un parcours dans 4

0: et assister à une séance de projection autour des paysages littoraux et des imaginaires maritimes. Au programme, dérive court-métrage étudiant, présentation de Valentin Ferré, suivi de Diranké des Capucines Vévères. Donc voilà, c'est une petite annonce qu'on vous fait dans Cinémag. Et est-ce qu'on fait une pause musicale? On fait une pause musicale?
1: Ok.
0: Et on se retrouve dans la tribu juste après Gossip Heavy Cross.

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1: On est de retour dans Cinémag et on approche la fin de l'émission. Mais avant, on va passer aux recommandations. Pardon, j'ai bugué. Et Marceau, t'en avais une.
2: Oui, moi je vais vous recommander le film sur Michael Jackson. Donc il est sorti, mais je sais qu'il sort bientôt. Et je vous le recommande, je l'ai pas vu, mais

0: Ah.
1: Mais je pense que je vais aller le voir et je recommande d'aller le voir.
0: Ok.
1: Parce que Michael Jackson, c'est cool.
0: Ok. Wow.
1: Je le fais bien.
0: Ouais. Ok. Ok, très bien. Donc, du coup, une recommandation que tu n'as pas vue.
1: Ouais.
0: Ok, pourquoi pas.
1: Pourquoi pas?
0: Okay. Moi, j'avais des recommandations aussi. J'ai vu les films Hunger Games et j'ai bien aimé. Alors, du coup, il y en a trois, entre guillemets. Enfin, il y a. Non, en vérité, il y a cinq films. Oui, je sais pas ce que j'essaie de dire. Donc, il y a cinq films, il y en a trois. Non.
1: Tu vas réussir.
0: Ouais, merci. Il y a cinq films, il y en a quatre qui sont, entre guillemets, la trilogie des premiers films, des premiers livres. J'arrive vraiment pas à parler. Et il y en a un en plus qui est sorti, qui raconte une autre histoire, enfin, qui raconte les Hunger Games
1: C'est un
0: avant.
1: préquel.
0: Oui, voilà. Et puis, il y en a un autre qui va
1: Et il y a le
0: sortir
1: deuxième
0: bientôt.
1: préquel qui sort
0: Ouais,
1: bientôt, je crois.
0: en novembre prochain, c'est ça. Donc, du coup, je vais parler des deux premiers. Alors, du coup, je suis perdue dans mes classifications. Mais des deux premiers, je les trouvais très bien. Après, le troisième et le quatrième, donc qui sont le même, La Révolte partie 1 et La Révolte partie 2, ceux-là, je le trouve un peu moins bien. Surtout la partie 1, je sais pas pourquoi, je trouve qu'il se passe pas grand-chose dans le
1: Ouais,
0: film.
1: je comprends. Enfin,
0: Ouais.
1: ouais, j'ai préféré les deux premiers où ils sont vraiment dans
0: Oui.
1: l'arène et...
0: Ouais, c'est ça. Et donc voilà, donc je trouve que La Révolte, ça c'est un peu moins bien, mais bon, ça marque la fin et tout, c'est quand même pas mal. Et donc l'autre, je sais plus le nom, je crois que c'est la balade du
1: De
0: cirque.
1: l'oiseau
0: Ouais,
1: chanteur.
0: un truc comme ça. Il y a pas Serpent aussi Je suis pas calé là dans les titres parce qu'ils sont à rallonge. Bon, enfin bref, ça se passe au 10e Hunger Games et du coup on suit l'histoire plus de Snow qui va devenir le président. Mince, j'ai oublié le nom de la planète. Bon, bref, vous avez remarqué que j'ai déjà tout oublié alors que j'ai regardé ça récemment. Mais en tout cas, je vous conseille quand même la saga, elle est plutôt pas mal. Et du coup, ça m'a donné envie de lire les livres. Donc voilà, Hunger Games.
1: Donc le Hunger Games, c'est le Hunger Games. Après Hunger Games, l'embrasement,
0: Ouais.
1: la révolte, la
0: Oui, c'est
1: balade
0: ça.
1: du serpent et de l'oiseau
0: Ok,
1: chanteur,
0: ouais, c'est ça.
1: et lever de soleil sur la moisson qui sortira bientôt.
0: Ouais, c'est ça. En novembre prochain. Donc
1: Ouais.
0: voilà, donc je vous conseille Hunger Games. Même si en vrai, je pense qu'il y a beaucoup de gens qui l'ont vu déjà. J'ai vu mon voisin Totoro de Miyazaki. J'ai en vrai ouais j'ai pas grand chose à dire dessus, il est bien, c'est Miyazaki, il est voilà, franchement allez le voir. Et j'ai vu La Grande Illusion, c'est un très vieux film qui est sorti en 1937. Je vais essayer de vous trouver, voilà, c'est de Jean Renoir et donc ça raconte entre guillemets l'évasion de prisonniers de guerre français. Et donc voilà, le film il porte un message anti-guerre et de paix. Et en vrai, j'ai pas tant aimé le symbole et le message que veut passer le film. Ouais, c'est bien, mais après c'est un très vieux film, ça m'a un peu ennuyé et j'ai pas trouvé ça non plus super super intéressant. Mais bon, je vous le mets quand même en recommandation parce que il est pas non plus désagréable à voir, mais c'est pas non plus un film que j'ai apprécié à fond. Voilà pour mes recommandations. Et ben, on a fait le tour des recommandations,
1: Oui.
0: c'est ça. Et donc, c'est malheureusement l'heure de se quitter. Merci à Corentin
2: De rien.
0: et merci à toi, Marceau, qui était à la technique
1: Bah,
0: aussi
1: merci
0: aujourd'hui.
1: beaucoup et merci à toi, Loris,
0: Merci et on
1: à
0: se
1: la
0: re
1: présentation.
0: Voilà, c'est ça. Et on se quitte en musique dans la tribu et on vous dit à bientôt pour un nouvel épisode de Cinémax. Salut!
1: Salut.
2: Salut.

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3: Bonjour à tous, le Charles de Gaulle en route vers le sud de la mer Rouge, un déploiement du porte-avions français qui intervient en marge de la future initiative de sécurisation du détroit d'Ormuz, initiative qui regroupe plus de 40 nations. Pendant ce temps, les États-Unis et l'Iran seraient proches d'un accord pour mettre fin au conflit. L'accord verrait l'Iran s'engager à un moratoire sur l'enrichissement nucléaire. Les compagnies aériennes reçues par le gouvernement aujourd'hui, alors que la guerre au Moyen-Orient fait craindre des problèmes d'approvisionnement en kérosène, le ministre de l'économie Roland Lescure tente de rassurer les futurs vacanciers. Les stocks stratégiques sont encore fournis. La visibilité est assurée sur quelques semaines, voire quelques mois. Pour autant, des petits aéroports éloignés des terminaux pétroliers risquent de connaître quelques difficultés. Le navire hébergeant des cas d'antivirus accostera d'ici 3 jours sur l'île de Tenerife, dans les Canaries. Et ce, malgré l'opposition affichée par le gouvernement régional. Le bateau de croisière est actuellement au large du Cap-Vert. Selon l'Organisation mondiale de la santé, on recense à ce stade 8 cas de personnes ayant des symptômes, dont 3 porteuses du virus. En Moselle, les corps d'un homme et d'une femme retrouvés à Sarreguemines, un couteau découvert à proximité. La femme présente plusieurs plaies, l'homme lui présente une plaie profonde au poignet. La piste d'un drame familial est envisagée. Un ancien dentiste devant la justice, jugé aujourd'hui en Lozère, soupçonné d'avoir pratiqué entre 2018 et 2021 des dizaines d'actes inutiles, dont des extractions de dents saines et la pose d'implants sans aucune nécessité médicale. Des actes qui représentent plus de 300 000 euros de préjudice pour la sécurité sociale. 45 victimes ont été recensées. Le prévenu encourt jusqu'à 10 ans de prison. Et puis en foot, le PSG veut s'offrir une deuxième finale de Ligue des Champions en 2 ans. Les Parisiens jouent en Allemagne. Ce soir, demi-finale retour face au Bayern Munich. À l'aller, le PSG l'avait emporté 5 buts à 4, mais cette fois les hommes de Luis Enrique devront jouer sans Achraf Hakimi, blessé. Le qualifié de ce soir rejoindra Arsenal en finale le 30 mai à Budapest. Voilà pour l'info, excellent après-midi.
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6: Bonjour à toutes et à tous, je suis Alseni, bienvenue dans la tribu. Nous allons parler des services civiques, d'unicité avec la section de Saint-Nazaire. Pour moi, le service civique, c'est très important pour la société française. Un service qui aide beaucoup. Plus de 80 000 jeunes se sont engagés. Ils s'investissent dans des associations. De ce fait, nous avons rencontré 3 jeunes d'unicité dans le cadre du parcours du cinéma, citoyenneté et du court-métrage. On les écoute.
7: Est-ce que vous pouvez vous présenter, s'il vous plaît?
8: Moi, je m'appelle Lara. Moi, je suis à unicité.
9: Moi, c'est Gounoulé et moi, je suis à unicité.
10: Moi, c'est Aël et moi aussi, je viens d'unicité.
6: Donc, du coup, j'aimerais que vous me dites, c'est quoi les services civiques?
9: Le service civique, du coup, c'est une forme d'engagement citoyen. C'est-à-dire que ceux qui vont dedans, c'est précisément le statut de volontaire. Et du coup, il existe différentes missions. Comme nous, par exemple, ici présent, on est en cinéma et citoyenneté. On est là pour promouvoir le cinéma et la culture. Et il y a également d'autres missions comme éco-volontaire, santé mentale et solidarité aidant et solidarité senior. Et voilà, c'est un contrat qui va entre 8 et 10 mois, ouvert pour de 16 à 25 ans et même jusqu'à 30 ans pour les personnes en situation de handicap.
7: Pourquoi avoir choisi de travailler dans les services civiques? Mais qu'est-ce qui vous a poussé vraiment à aller vers ce chemin?
10: Alors moi, j'ai choisi ce service civique, ce qui m'a poussé, parce que j'ai choisi, grâce à mon dispositif Emploi Accompagné, pour découvrir et réfléchir à mon projet d'avenir, à ce que j'ai souhaité envisager. Et puis j'ai choisi ça en le cinéma et citoyenneté, pour m'aider à découvrir de ce que je souhaite envisager dans mon avenir, et puis aussi faire des nouvelles rencontres entre collègues à unicité. C'est pour cela que j'ai choisi unicité et ce service civique. Voilà.
8: Personnellement, moi, j'ai fait service civique, c'est surtout parce que j'ai été refusée sur Parcoursup. Comme j'ai fait un bac qui m'emmenait surtout sur de la voie très industrielle pour plus tard, j'ai préféré travailler sur quelque chose de plus calme, on va dire. Donc j'ai choisi un service civique chez Unicité pour cette raison.
7: Quelles sont les missions que vous faites dans les services civiques et comment ça se passe ?
10: Nos missions à Cinéma et Citoyenneté, c'est on organise des ciné-débats auprès des établissements scolaires tels que les collèges ou les lycées. Et puis on fait visionner les courts-métrages et les autres films devant les élèves, par exemple. Et puis poser des questions aux personnes pour savoir qu'est-ce qu'ils pensent des idées dans les films. C'est ce qu'on fait dans d'autres séances, dans notre organisation. C'est ce qu'on fait, c'est la fête du court-métrage.
7: Donc du coup, j'aimerais savoir, vous travaillez dans quel domaine, vous ?
9: En fait, nous trois, en fait, on est tous en cinéma et citoyenneté. Du coup, comme Aël a dit, il a très bien résumé la mission. On intervient surtout dans des collèges et lycées. Sauf parfois, il peut y avoir des déceptions, comme en ce moment, on est dans la fête du court-métrage. Ça dure une semaine. On a des choix d'établissement plus libres, comme là, par exemple, ici, on va faire une intervention escalado. Par exemple, on peut faire ça dans des EHPAD ou des écoles maternelles. Donc, en fait, les choix d'intervention sont plus larges. Ça dépend.
7: Du coup, la question est la suivante. Je voudrais savoir qu'est-ce que ça fait de travailler dans les services civiques. Ouais, si vous avez du plaisir à le faire, si ça vous plaît vraiment.
10: Alors, ce qui me plaît dans cette mission, c'est poser des questions aux élèves, préparer les documents d'analyse, des questions avant d'y aller dans les établissements scolaires, et puis les faire regarder et aussi préparer les matériaux comme l'ordinateur avec les films.
7: Qu'est-ce que vous conseillerez à un jeune qui voudrait aussi se lancer dans les services civiques ? Voilà, quels sont les conseils que vous pouvez lui donner ?
9: Je dirais de se renseigner auprès des structures d'unicité. Enfin, nous, par exemple, on a une antenne à Saint-Nazaire, c'est auprès de la gare. Et aussi, nous, par exemple, on a commencé au mois d'octobre. Du coup, on a eu des réunions d'information pendant l'été 2025. Je vous recommande de s'y rendre à ces réunions d'information s'il y en a. Comme ça, ces réunions permettent de vous dire tout ce qu'il faut savoir sur Unicité, le salaire, les missions, l'organisation, etc.
7: D'accord, monsieur. Merci vraiment pour vos réponses. Parce que avant aujourd'hui, moi je ne savais pas c'était quoi les services civiques. Voilà, donc en une seule journée, j'ai découvert tout ça et c'était un plaisir de vous parler avec vos réponses. Voilà, maintenant, j'ai beaucoup d'idées. Et dans l'avenir, si quelqu'un me demandera c'est quoi les services civiques, j'aurai au moins quelques réponses à lui donner. C'est un plaisir de vous parler, merci.
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5: Bonsoir à tous. Les parties n'ont jamais été aussi proches d'un accord. C'est ce qu'affirme le média américain Axios. Washington et Téhéran seraient sur le point de trouver un protocole d'accord visant à mettre fin à la guerre, avec notamment un moratoire sur l'enrichissement nucléaire iranien. Un accord, oui, mais à quelles conditions? Des concessions iraniennes ou américaines pourraient faire pencher la balance, selon le général Jean-Claude Allard.
6: Si cette guerre se termine par un accord, comme on dit, aux conditions des Américains, l'Amérique n'a pas perdu. Si c'est plutôt aux conditions, ou c'est-à-dire avec des concessions des Américains sur les demandes iraniennes qui étaient au nombre de 10, etc., les Iraniens ont un programme nucléaire et jusqu'à présent, ils ne voulaient pas l'abandonner et donner l'uranium enrichi, alors à ce moment-là, ce serait un recul certain des Américains.
5: L'Iran affirme continuer à étudier la proposition de paix des États-Unis. Donald Trump, lui, a de nouveau menacé le pays de bombardements plus importants et intenses qu'avant si Téhéran n'accepte pas. Pendant ce temps, le Charles de Gaulle est en route vers le sud de la mer Rouge, un déploiement du porte-avions français qui intervient en marge de la future initiative de sécurisation du détroit d'Ormuz, initiative qui regroupe plus de 40 nations. Le navire hébergeant des cas d'antivirus accostera d'ici 3 jours sur l'île de Tenerife, dans les Canaries. Et ce, malgré l'opposition affichée par le gouvernement régional. Le bateau de croisière est actuellement au large du Cap-Vert. Selon l'Organisation mondiale de la santé, on recense à ce stade 8 cas de personnes ayant des symptômes, dont 3 porteuses du virus. Le pape pourrait venir en France à la fin du mois de septembre. C'est ce qu'annonce la conférence des évêques de France, qui a élaboré une ébauche de programme pour le souverain pontife. Léon XIV pourrait aller à Lourdes et à Paris. Et puis en foot, la dernière marche avant la finale. Le Paris Saint-Germain part défier le Bayern ce soir à Munich, demi-finale retour de la Ligue des Champions. Les Parisiens ont un court avantage après leur victoire 5-4 à l'aller. Voilà pour l'info, excellente soirée.
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8: Bonjour à toutes et à tous, je suis Alcini, bienvenue dans La Tribu. Nous allons parler du service civique d'Unicité avec la section de Saint-Nazaire. Pour moi, le service civique, c'est très important pour la société française. Un service qui aide beaucoup. Plus de 80 000 jeunes se sont engagés. Ils s'investissent dans des associations. De ce fait, nous avons rencontré 3 jeunes d'Unicité dans le cadre du parcours de cinéma, citoyenneté et du court-métrage. On les écoute.
9: Est-ce que vous pouvez vous présenter, s'il vous plaît?
10: Moi, je m'appelle Lara. Moi, je suis à Unicité.
11: Moi, c'est Gounoulé et moi, je suis à Unicité.
12: Moi, c'est Aël. Et moi aussi, je viens d'Unicité.
8: Donc du coup, j'aimerais que vous me dites, c'est quoi les services civiques?
11: Le service civique, du coup, c'est une forme d'engagement citoyen. C'est-à-dire que ceux qui vont dans, c'est précisément le statut de volontaire. Et du coup, il existe différentes missions. Comme nous, par exemple, ici présents, on est en cinéma et citoyenneté. On est là pour promouvoir le cinéma et la culture. Et il y a également d'autres missions comme éco-volontaire, santé mentale et solidarité aidant et solidarité senior. Et voilà, c'est un contrat qui va entre 8 et 10 mois, ouvert pour de 16 à 25 ans et même jusqu'à 30 ans pour les personnes en situation de handicap.
8: Pourquoi avoir choisi de travailler dans les services civiques? Mais qu'est-ce qui vous a poussé vraiment à aller vers ce chemin?
12: Alors moi, j'ai choisi ce service civique, ce qui m'a poussé parce que j'ai choisi, grâce à mon dispositif emploi accompagné, pour découvrir et réfléchir à mon projet d'avenir, à ce que j'ai souhaité envisager. Et puis, j'ai choisi ça en le cinéma et citoyenneté pour m'aider à découvrir de ce que je souhaite envisager dans mon avenir. Et puis, aussi faire des nouvelles rencontres entre collègues à Unicité. C'est pour cela que j'ai choisi Unicité et ce service civique. Voilà.
10: Bah personnellement, moi j'ai fait service civique, c'est surtout parce que j'ai été refusée sur Parcoursup. Comme j'ai fait un bac qui m'emmenait surtout sur de la voie très industrielle pour plus tard, bah, j'ai préféré travailler sur quelque chose de plus calme, on va dire. Donc j'ai choisi un service civique chez Unicité pour cette raison.
8: Quelles sont les missions que vous faites dans les services civiques et comment ça se passe ?
12: Nos missions à Cinéma et Citoyenneté, c'est on organise des ciné-débats auprès des établissements scolaires tels que les collèges ou les lycées. Et puis on fait visionner les courts-métrages et les autres films devant les élèves, par exemple. Et puis poser des questions aux personnes pour savoir qu'est-ce qu'ils pensent des idées dans les films. C'est ce qu'on fait dans d'autres séances, dans notre organisation. C'est ce qu'on fait, c'est la fête du court-métrage.
8: Donc du coup, j'aimerais savoir, vous travaillez dans quel domaine, vous ?
11: Ben, en fait, nous trois, en fait, on est tous en cinéma et citoyenneté. Du coup, comme Aël a dit, il a très bien résumé la mission. On intervient surtout dans des collèges et lycées. Sauf parfois, il peut y avoir des déceptions, comme en ce moment, on est dans la fête du court-métrage. Ça dure une semaine. On a des choix d'établissements plus libres, comme là par exemple ici, ben, on va faire une intervention à Scalado. Par exemple, on peut faire ça dans des EHPAD ou des écoles maternelles. Donc en fait, les choix d'intervention sont plus larges. Ça dépend.
8: Bah, du coup, la question est la suivante. Je voudrais savoir qu'est-ce que ça fait de travailler dans les services civiques. Ouais, si vous avez du plaisir à le faire, si ça vous plaît vraiment.
12: Alors, ce qui me plaît dans cette mission, c'est poser des questions aux élèves, préparer les documents d'analyse, des questions, avant d'y aller dans les établissements scolaires, et puis les faire regarder, et aussi préparer les matériaux comme l'ordinateur avec les films.
8: Qu'est-ce que vous conseillerez à un jeune qui voudrait aussi se lancer dans les services civiques ? Voilà, quels sont les conseils que vous pouvez lui donner ?
11: Ben, je dirais de se renseigner auprès des structures d'Unicité. Enfin, nous, par exemple, on a une antenne à Saint-Nazaire, c'est auprès de la gare. Et aussi, ben nous, par exemple, on a commencé au mois d'octobre. Du coup, on a eu des réunions d'information pendant l'été 2025. Je vous recommande de s'y rendre à ces réunions d'information s'il y en a. Comme ça, ces réunions permettent de vous dire tout ce qu'il faut savoir sur Unicité, le salaire, les missions, l'organisation, etc.
8: D'accord, monsieur. Merci vraiment pour vos réponses. Parce que avant aujourd'hui, moi je ne savais pas c'était quoi les services civiques. Voilà, donc en une seule journée, j'ai découvert tout ça et c'était un plaisir de vous parler avec vos réponses. Voilà, maintenant, j'ai beaucoup d'idées. Et dans l'avenir, si quelqu'un me demandera c'est quoi les services civiques, j'aurai au moins quelques réponses à lui donner. C'est un plaisir de vous parler, merci.
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6: Bonsoir à tous. Le Charles de Gaulle a passé le canal de Suez. Le porte-avions français se dirige désormais vers la région du Golfe. La coalition promue par la France et le Royaume-Uni pour rétablir la navigation dans le détroit d'Ormuz est donc prête et capable de sécuriser la voie maritime, essentielle au passage des hydrocarbures. Les relations entre les États-Unis et l'Iran ne sont pas vraiment au beau fixe. Donald Trump menace les gardiens de la révolution de bombardements encore plus importants et plus intenses si le pays ne respectait pas ses engagements. Le président américain annonce par ailleurs suspendre son opération dans le détroit d'Ormuz afin de parvenir à un éventuel accord. Ce drame dans une petite commune de l'Aisne, une collégienne de 14 ans a été retrouvée très grièvement blessée ce matin sur la voie publique. Avant de succomber à ses blessures, l'adolescente aurait subi plusieurs coups de couteau. Une enquête pour assassinat a été ouverte. Plusieurs cas d'antivirus ont été détectés à bord d'un navire de croisière actuellement stationné au large du Cap-Vert. 3 passagers sont décédés. 3 autres ont été évacués vers des hôpitaux suisses et sud-africains. Le directeur général de l'Organisation mondiale de la santé a assuré que le risque de propagation de la maladie était faible. Nicolas Sarkozy bénéficiera à partir de demain d'une libération conditionnelle après sa condamnation définitive dans l'affaire Big Malion. L'ancien chef d'État avait écopé de 6 mois de prison dans le cadre de cette affaire, mais il ne portera pas de bracelet électronique. Le pape Léon XIV pourrait venir en France fin septembre. Une annonce aujourd'hui de la conférence des évêques de France. Il pourrait se rendre notamment à Paris et à Lourdes, l'un des principaux sites de pèlerinage catholique. Une invitation d'Emmanuel Macron formulée à Rome le 10 avril dernier. Et puis le Paris Saint-Germain à une marge de la finale de Ligue des Champions. Les hommes de Luis Enrique affrontent ce soir le Bayern à Munich. Dans le cadre de la demi-finale retour de la compétition européenne à l'aller, les Parisiens s'étaient imposés 5-4. Bayern-PSG, c'est tout à l'heure à 21h. Voilà pour l'actualité. Belle soirée à notre écoute.
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7: Bonjour à toutes et à tous, je suis Alcini, bienvenue dans La Tribu. Nous allons parler du service civique d'unicité avec la section de Saint-Nazaire. Pour moi, le service civique c'est très important pour la société française. Un service qui aide beaucoup, plus de 80 000 jeunes se sont engagés, ils s'investissent dans des associations. De ce fait, nous avons rencontré 3 jeunes d'unicité dans le cadre du parcours du cinéma citoyenneté et du court-métrage. On les écoute.
8: Est-ce que vous pouvez vous présenter, s'il vous plaît?
9: Moi, je m'appelle Lara. Moi, je suis à unicité.
10: Moi, c'est Gounoulé et moi aussi, je suis à unicité.
11: Moi, c'est Aël et moi aussi, je viens d'unicité.
7: Donc, du coup, j'aimerais que vous me dites, c'est quoi les services civiques?
10: Le service civique, du coup, c'est... une forme d'engagement citoyen, c'est-à-dire ceux qui vont dans, c'est précisément le statut de volontaire. Et du coup, il existe différentes missions, comme nous, par exemple, ici présents, on est en cinéma et citoyenneté, on est là pour promouvoir le cinéma et la culture. Et il y a également d'autres missions comme éco-volontaire, santé mentale et solidarité aidant et solidarité senior. Et voilà, et... C'est un contrat qui va entre 8 et 10 mois, ouvert pour de 16 à 25 ans et même jusqu'à 30 ans pour les personnes en situation de handicap.
7: Pourquoi avoir choisi de travailler dans les services civiques? Mais qu'est-ce qui vous a poussé vraiment à aller vers ce chemin?
12: Alors moi, j'ai choisi ce service civique, ce qui m'a poussé parce que j'ai choisi, grâce à mon dispositif emploi accompagné, pour découvrir et réfléchir à mon projet d'avenir, à ce que j'ai souhaité envisager. Et puis, j'ai choisi ça en le cinéma et citoyenneté pour m'aider à découvrir de ce que je souhaite envisager dans mon avenir. Et puis, aussi faire des nouvelles rencontres entre collègues à unicité, C'est pour cela que j'ai choisi Unicité et ce service civique. Voilà.
9: Bah personnellement, moi j'ai fait service civique, c'est surtout parce que j'ai été refusée sur Parcoursup. Comme j'ai fait un bac qui m'emmenait surtout sur de la voie très industrielle pour plus tard, bah, j'ai préféré travailler sur quelque chose de plus calme, on va dire. Donc j'ai choisi un service civique chez Unicité pour cette raison.
7: Quelles sont les missions que vous faites dans les services civiques et comment ça se passe ?
12: Nos missions à Cinéma et Citoyenneté, c'est on organise des ciné-débats auprès des établissements scolaires tels que les collèges ou les lycées. Et puis on fait visionner les courts-métrages et les autres films devant les élèves, par exemple. Et puis poser des questions aux personnes pour savoir qu'est-ce qu'ils pensent des idées dans les films. C'est ce qu'on fait dans d'autres séances, dans notre organisation. C'est ce qu'on fait, c'est la fête du court-métrage.
7: Donc du coup, j'aimerais savoir, vous travaillez dans quel domaine, vous ?
10: Ben, en fait, nous trois, en fait, on est tous en cinéma et citoyenneté. Du coup, comme Aël a dit, il a très bien résumé la mission. On intervient surtout dans des collèges et lycées. Sauf parfois, il peut y avoir des déceptions, comme en ce moment, on est dans la fête du court-métrage. Ça dure une semaine. On a des choix d'établissements plus libres, comme là par exemple ici, ben, on va faire une intervention escalado. Par exemple, on peut faire ça dans des EHPAD ou des écoles maternelles. Donc en fait, les choix d'intervention sont plus larges. Ça dépend.
7: Bah, du coup, la question est la suivante. Je voudrais savoir qu'est-ce que ça fait de travailler dans les services civiques. Ouais, si vous avez du plaisir à le faire, si ça vous plaît vraiment.
12: Alors, ce qui me plaît dans cette mission, c'est poser des questions aux élèves, préparer les documents d'analyse, des questions, avant d'y aller dans les établissements scolaires, et puis les faire regarder, et aussi préparer les matériaux comme l'ordinateur avec les films.
7: Qu'est-ce que vous conseillerez à un jeune qui voudrait aussi se lancer dans les services civiques ? Voilà, quels sont les conseils que vous pouvez lui donner ?
10: Ben, je dirais de se renseigner auprès des structures d'unicité. Enfin, nous, par exemple, on a une antenne à Saint-Nazaire, c'est auprès de la gare. Et aussi, ben nous, par exemple, on a commencé au mois d'octobre. Du coup, on a eu des réunions d'information pendant l'été 2025. Je vous recommande de s'y rendre à ces réunions d'information s'il y en a. Comme ça, ces réunions permettent de vous dire tout ce qu'il faut savoir sur Unicité, le salaire, les missions, l'organisation, etc.
7: D'accord, monsieur. Merci vraiment pour vos réponses. Parce que avant aujourd'hui, moi je ne savais pas c'était quoi le service civique. Voilà, donc en une seule journée, j'ai découvert tout ça et c'était un plaisir de vous parler avec vos réponses. Voilà, maintenant j'ai beaucoup d'idées. Et dans l'avenir, si quelqu'un me demandera c'est quoi les services civiques, j'aurai au moins quelques réponses à lui donner. C'est un plaisir de vous parler, merci.
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quelle chanson de Joy Division, groupe formé en 1976 à Manchester, mené par Ian Curtis, des précurseurs qui, après le décès de leur chanteur-leader, ont formé tout de même New Order, la classe. Love Will Tear Us Apart est la plus connue de Joy Division. Elle a été même classée dans le top des meilleures chansons de tous les temps par de nombreux médias anglais ou français. Moult fois reprise, on a choisi pour vous cette version de Honey Route qui a le mérite d'être aussi le générique du film Red Road que je vous conseille vivement.

Mesdames, messieurs, j'espère qu'en écoutant ce beau disque, vous ne vous êtes pas ennuyés. Je l'espère. Je dis de ce beau disque parce qu'il a été enregistré par des techniciens vraiment consciencieux.

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Président d'une radio plus grossière que courtoise, Henri de Lesquin souhaite devenir le prochain président des Français. Dans sa parodie de programme, il propose de bannir la musique nègre des médias soutenus ou autorisés par l'État. Et évidemment, pour lui, le rap, cette musique immonde, c'est de la musique nègre. Michel Audiard écrivait « Les cons, ça ose tout » et c'est même à ça qu'on les reconnaît. Ces propos n'ont pas laissé indifférent le monde du rap. « Musique nègre », c'est donc le titre de la nouvelle chanson du rappeur Kery James, l'auteur du très dérangeant mais fédérateur Racaille. Accompagné du Prims parolier et de Lino, Kery James répond à Henri de Lesquin. Et le moins que l'on puisse dire, c'est que le poète noir ne tire pas à blanc.

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